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C'est Theramène, bonjour et bienvenue, un excellent mercredi, nous sommes aujourd'hui le 6 mai et je suis ravi de vous accompagner. 4 heures donc, le retour de la musique avec Simply Red ou encore Cœur de Pirate.

les épines du cœur Vanessa Paradis que nous aurons la chance d'applaudir lors du festival Les Vieilles Charrues. Pour la suite, Corson, également Jean-Jacques Goldman et Peter Kingsbury, Only the Very Best sur RMN. 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

Madonna sur RMN. Je vous souhaite la bienvenue, un bon réveil. En ce mercredi, Coxo, Cyndi Lauper et Vernis Rouge. Ça, c'est pour vous accompagner en cette belle matinée, peut-être en train de vous réveiller tranquillement avec RMN. Nous sommes aujourd'hui le 6 mai. Bonne fête aux prudences et nous sommes le 126e jour de l'année. Merci d'être avec nous. Voici Vernis Rouge.

morceau step by step et régulièrement sur notre site internet, vous avez des jeux, la possibilité de vous connecter, oui, même tôt le matin, il n'y a aucun souci. Matmata pour la suite, les Brestois arrivent sur RMN, également Arthur Sims et voici Renaud avec Dr Renaud, Mr Renard sur RMN. Dans quelques instants, nous ferons le point sur les anniversaires du jour de nos people. 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
2: Les Brestois de Matmata tombés pour la France avant 5h, super trempe. Bonne journée avec RMN. Nous fêtons aujourd'hui l'anniversaire de Christian Clavier qui fête ses 75 ans. Georges Clounet qui fête ses 66 ans. Je vous souhaite un excellent mercredi en Bretagne avec RMN. Et n'oubliez pas de télécharger notre application. Mais oui, comme ça vous nous avez tout le temps avec vous. Bonne journée, à demain.
3: Bonjour à tous, excellente journée en ce mercredi 6 mai. On débute l'horoscope avec les Béliers. Tout le mois à venir va vous donner la possibilité de regarder ailleurs si l'herbe est plus verte. Les taureaux, il faut avoir le courage pour avancer au rythme que vous avez choisi pour progresser. Gémeaux, votre vie sentimentale vous pose question. Apprenez à faire le tri entre toutes les informations. Les cancers, le ciel astral sera clément tout ce mois et vous réfléchissez entre le possible et l'impossible. Les lions, votre certitude vous invite à choisir une option, pas certain que cela soit fait pour durer. Les vierges, des rencontres variées vont vous troubler. Apprenez à tout entendre et à trier ensuite. Balance, vos derniers investissements sont à revoir. Prenez l'avis de votre comptable et décidez. Les scorpions, pas d'entente facile côté sentiments ou famille, pourquoi vouloir alors bâtir à tout prix? Les Sagittaires, vos récents engagements de l'an passé filent droit vers le succès et le meilleur est encore en vue. Capricorne, restez détaché des petits soucis quotidiens car la Lune, votre allié, vous offre une belle nouveauté. Verseau, la famille souvent discrète vous aide à gérer un souci personnel et vous vous en tirerez mieux que prévu. Et pour terminer, les Poissons, vous voilà en tête du peloton. Ensuite, vous serez en position pour faire dans la nouveauté que l'on vous enviera. Excellente journée sur RMN.

0: vrai plaisir de vous accompagner. Bonjour, il est 5h et la Bretagne s'éveille. Un bon mercredi en ce 6 mai. David Bowie, Let's Dance. Waouh. Et Grégoire, après les toutes premières infos et la météo.
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2: Mesdames, messieurs, bonjour, toute l'actu.
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2: À la une, le corps sans vie d'une femme de 70 ans a été retrouvé ce lundi dans l'Aude à Plomelin, près de Quimper. Après la découverte de sa voiture à Combrite, les gendarmes ont déployé un important dispositif avec maître chien et drone déployés. Une enquête a été ouverte avec la piste d'un acte volontaire privilégié à ce stade. Les recherches du ligneur Santa Maria Dominique II se poursuivent au large des côtes espagnoles. L'épave complètement détruite avait été confirmée dimanche. Le marin Erwan Glevo, lui, reste introuvable malgré les drones déployés sur place. La communauté maritime d'Audierne rend hommage aux pêcheurs très appréciés. Le procès de Philippe Perchirin, 67 ans, se poursuit jusqu'à jeudi aux assises du Finistère à Quimper. Le traducteur retraité reconnaît avoir porté les 39 coups de couteau mortels au commissaire-priseur Gilles Granec en août 2023 à Brest. Mais il réfute la préméditation. Il invoque un coup de folie et une dépression profonde. Drogue retrouvée après une descente de police au bar Le Corto Maltese à Morlaix. Une faible quantité de cocaïne a été découverte jeudi soir grâce au chien et le gérant interpellé puis remis en liberté. L'enquête se poursuit après une précédente fermeture administrative de l'établissement. Un élevage de cochons fermé ce mardi à Lannilis dans le Finistère après une enquête de L214. L'association dénonce des cadavres en décomposition, des animaux malades et une hygiène déplorable. La préfecture a suspendu l'activité de l'établissement. Dans le reste de l'actualité, on parle de ce drame à Angers. Deux militaires sont morts lors d'un exercice de plongée interarmée. Le sergent Binchen, 33 ans, et le caporal-chef Axel Delplanck, 24 ans, ont été retrouvés dans la nuit, dans la Maine, au pied du pont de Basse-Chêne. Une enquête a été ouverte pour déterminer les circonstances exactes de ce drame. Les chefs d'état-major ont présenté leurs condoléances aux familles. On se dirige à présent du côté des salles obscures avec la sortie ce mercredi d'une comédie romantique française au cinéma. C'est quoi l'amour? Un film qui questionne le couple et la famille. Margot, d'où est-il?
3: Fred annonce à son ex-femme Marguerite qu'il va se remarier et qu'il souhaite le faire devant Dieu. Pour cela, il doit faire annuler leur mariage à l'église. Mais cette simple formalité va se transformer en parcours du combattant et les conduire au Vatican avec leur famille recomposée.
4: Je dois signer quoi?
5: C'est un peu plus compliqué qu'une signature, mais enfin, c'est pas la mer à boire.
6: C'est au Vatican que le dossier sera traité.
7: Ça me ferait trop plaisir de venir.
8: Moi aussi, je viens.
9: Moi, je me débrouille super bien en italien et je connais hyper bien la ville. Je suis un super guide.
10: Ah bah oui, tu viendrais.
3: Le film a reçu le grand prix du festival de l'Alpe d'Huez.
2: Merci Margot. Et donc, le film C'est quoi l'amour est à retrouver en salle ce mercredi. Et pour plus d'infos, retrouvez un article dédié sur notre site. Voilà pour l'actualité.
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2: Un léger changement par rapport à ces derniers jours en Bretagne. On retrouve quelques éclaircies dès ce matin, malgré quelques passages nuageux par endroit. Cet après-midi, le ciel se voile nettement, des nuages compacts et de possibles averses par endroit. Les maximales autour des 15-16 degrés jusqu'à Vannes, Pontivy, 15 degrés à Concarneau et près de Quimperlé. Notez quelques coups de vent proches des 30 km/h en moyenne, ça reste assez léger. Sur la côte actuellement, notez la marée haute vers 7h30, coefficient de 63. Elle sera basse aux alentours de 14h.
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1: C'est Grégoire. Bonjour les amis, bonjour ma Camille.
2: Bonjour Christophe.
1: Et bonjour la Bretagne. Voilà pour ce mercredi 6 mai.
2: Oui.
1: On vous accompagne, on est très heureux d'être là tous les matins. On se lève tôt pour
2: on
1: vous.
2: On se lève tôt.
1: Puis on
2: dort pas. On se couche pas.
1: Ça m'arrive de temps en temps également. Je me couche très tard et puis on arrive aussi. On peut être stressé. J'arrive pas à m'endormir.
2: C'est le pire.
1: Et puis on dort pas. Ça, c'est
2: voilà.
1: Le pire. Hein, c'est
2: voilà. Et c'est pour ça qu'après Christophe est grognon et qu'il faut faire sa sieste à 14h.
1: C'est vrai, tu as raison. C'est tellement bon une sieste également quand on se lève tôt. Bien, on n'est pas là pour raconter nos lives.
2: Non.
1: Ma Camille, le chrono, on démarre dans 10 minutes avec vos questions les amis. Vos questions sont les bienvenues sur rmn.bzh. Les questions les voici, je les avais pas, je les ai.
2: J'écoute.
1: Alors, le code de la route, question sur le code de la route. Une expression française, une sorte de dindon.
2: Oh là.
1: Une île britannique, un peu d'orthographe, de mathématiques et de l'anglais.
2: Oui d'accord, donc là voilà. Je retourne à l'école, c'est bien.
1: Et puis un tube qui a 32 ans quasi jour pour jour aujourd'hui.
2: Alors là, il y a 32 ans,
1: je vais t'aider un petit peu. Non mais déjà, je vais t'aider un petit peu avant le chrono. C'est un chanteur, musicien, il est derrière le spectacle Les Dix Commandements, c'est un génie. Et tu l'aimes beaucoup et on le fredonne très souvent également.
2: Is it Mr. Pascal Obispo?
1: Eh bien c'est lui, tu as déjà la réponse. Bingo.
2: Yes.
1: Soyez les bienvenus. Bonjour.
2: La Bretagne.

0: on en a qu'une.
1: La Lune, Christophe Maé, bonjour les amis RMN.
2: Le chrono du jour.
1: C'est le bon chrono du mercredi,
2: oui.
1: C'est parti. Combien de côtés la forme d'un panneau stop possède-t-elle? Stop, top, 6, oui. 8 ou 26 côtés?
2: Non, 8, c'est un octogone. Oui.
1: Quelle est la signification de l'expression « être le dindon de la farce » Alors, c'est être le meilleur de son domaine,
2: non.
1: Être victime dans une affaire ou fêter Thanksgiving en retard?
2: Non, c'est être victime dans une affaire.
1: Quelle île britannique est aussi le nom d'une matière textile? Denim, tweed, jersey.
2: Jersey.
1: Comment écris-tu chrysanthème?
2: Oula,
1: Pas t'entendre, chrysanthème.
2: C-H-R-Y.
1: Oui.
2: S-A-N-T-H-E, accent grave, M-E.
1: Oui, c'est ça, chrysanthème. Caoutchouc.
2: Alors,
1: C-A-O-U-T-C-H. Comment tu dis?
2: Mais me coupe pas. C-A-O-U-T.
1: Oui.
2: C-H-O-U-C.
1: Oui, c'est ça.
2: Oui, c'est ça.
1: J'aurais mis un H. Non, c'est ça. Non, le H, c'est avant le H.
2: Non, mais attends, toi, tu fais un.
1: 9 x 9.
2: 81.
1: Il y a marqué 91 sur l'affiche.
2: Bah non, 81.
1: 6 x 6.
2: 36.
1: Il y a marqué 54 sur l'affiche.
2: Mais
1: c'est toi qui as raison.
2: Base, hein.
1: Non, les enfants, c'est Camille qui a raison. Comment tu dis en anglais?
2: Oula.
1: Je suis très heureuse de retrouver à la radio tous les matins Christophe et je vais lui offrir un café.
2: Oula. I'm really glad to meet Christophe at the radio every morning and I will offer him a coffee.
1: Fort.
2: Yes.
1: Et puis, j'adore ces chronos, j'adore Camille. Et puis, qui est tombé pour elle il y a 32 ans? Je vais t'aider un petit peu. C'est une chanson.
2: Oui, Pascal Obispo.
1: Ah, tu sais?
2: Bien
1: oh,
2: sûr.
1: C'est génial.
2: Il aux oiseaux.
3: Je suis tombé.

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1: Bonjour à tous et bienvenue.
0: Titouan Guibert.
1: À la une, qui pour représenter la Bretagne au monument préféré des Français en 2026, la manufacture des tabacs de Morlaix dans le Finistère est en lice face au domaine de Sucigneau dans le Morbihan. Les votes sont ouverts jusqu'au 22 mai. Le patrimoine industriel et le château médiéval s'affrontent avant la grande finale prévue à la rentrée. Le procès de Philippe Perchirin, 67 ans accusé d'assassinat du commissaire-priseur Gilles Granec, se poursuit jusqu'à jeudi aux assises du Finistère à Quimper. Le traducteur retraité reconnaît les 39 coups de couteau portés en 2023 à Brest, mais il réfute la préméditation en invoquant un coup de folie. Il décrit sa dépression profonde et son isolement face à une victime sociale et appréciée. Le corps sans vie d'une femme de 70 ans a été retrouvé ce lundi dans l'Audet à Plomelin. Après la découverte de sa voiture à Combrit, les gendarmes avaient déployé un important dispositif avec maître chien et drone le long de la rivière. Une enquête est ouverte avec la piste d'un acte volontaire privilégié. Les premiers concurrents de la 1000 Race sont attendus vendredi matin à Concarneau. Partis dimanche de Port-la-Forêt, ils ont traversé une zone de pétole éprouvante avant de surfer à plus de 20 nœuds vers le Cap Finistère. Sam Goodchild mène pour l'instant à bord avec son Imoca massif. Et puis la subvention à l'école privée d'Ederne a provoqué un vif débat lors du dernier conseil municipal. La commune versera plus de 31 000 euros pour les 33 élèves domiciliés, selon le coût moyen public de 953 euros par élève. La délibération a été adoptée malgré trois abstentions et un appel au calme du maire. Dans le reste de l'actualité, un drame à Angers. Deux militaires sont morts lors d'un exercice de plongée interarmée. Le sergent Binchen, 33 ans, et le caporal-chef Axel Delplanck, 24 ans, ont été retrouvés dans la nuit dans la Maine, au pied du pont de Basse-Chêne. Une enquête a été ouverte pour déterminer les circonstances exactes de ce drame. Les chefs d'état-major ont présenté leurs condoléances aux familles. Elles remplissent peut-être votre porte-monnaie et on ne sait plus trop quoi en faire, mais surtout ne vous débarrassez pas de vos pièces de 1, 2 ou 5 centimes. Elles valent de l'or. Gwenbro.
2: Au fond des poches ou des tirelires, ces petites pièces que l'on néglige peuvent pourtant rapporter gros. En 2025, elles ont permis de redistribuer 46 millions d'euros via des bornes installées dans les supermarchés. Le principe est simple, vous versez votre monnaie, la machine la compte en quelques secondes et vous recevez un bon d'achat à utiliser en magasin. En moyenne, les utilisateurs récupèrent une vingtaine d'euros, une solution pratique pour alléger ses courses, même si une commission d'environ 10% est prélevée. Alors, avant de les jeter, pensez-y, vos petites pièces peuvent faire une vraie différence sur votre budget.
1: Il n'y a pas de petites économies. Merci Gwen, voilà pour l'actualité. Tout de suite, la météo.
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1: Une légère amélioration par rapport à hier. Ce matin, des conditions plutôt variables. On a le droit à quelques belles éclaircies par endroits, malgré ces passages nuageux. Cet après-midi, le ciel se couvre franchement. Des nuages épais, même des risques d'averses attendus. Des températures maximales proches des 15-16 degrés jusqu'à Carhaix, 16 degrés à Concarneau, 15 degrés à Quimper et jusqu'à Vannes. Notez encore ces coups de vent assez légers proches des 25-30 km/h. Sur la côte actuellement, notez la marée haute vers 7h30, coefficient de 63. Bonne journée.
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0: Nous aimons beaucoup ce duo, mais vous aussi, alors ça tombe très bien. Pascal Obispo et Icar avec RMN. RMN en Bretagne avec nos différents bons plans pour ces week-ends à rallonge également de ce mois de mai. Direction Plouay, tout à l'heure, un tout petit peu avant l'horoscope de Clara pour évoquer un grand spectacle, deux journées exceptionnelles. Bon, je ne vous en dis pas plus pour tout de suite. Bon, allez, c'est le 10e slalom de Plouay. Tout de suite, on parle télévision avant d'écouter Étienne Dao.
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2: Bonjour, quoi de beau à la télé pour cette soirée du 6 mai sur TF1, Grey's Anatomy, la suite de la série médicale sur France 2, enchaînée série avec Olivier Gourmet au 19e siècle à La Réunion. Après un cyclone meurtrier qui a ravagé ses cultures, Charles Bellevue se bat pour éviter la ruine. Comme les autres esclaves, Isaac, lui, redoute d'être vendu. Sur Gulli, The Middle, série. Sur T18, Munch, série avec Isabelle Nanty. Sur Arte, Douleur et Gloire, film réalisé par Pedro Almodovar. Sur TMC, Les Visiteurs, La Révolution, film avec Jean Reno et Christian Clavier. Bloqué dans les couloirs du temps, Godefroy de Montmirail et son fidèle serviteur Jacouille sont projetés dans une époque de profonds bouleversements politiques et sociaux, la Révolution française. Et puis sur M6, Cauchemar en cuisine, magazine, les habitants de Langeron dans la Nièvre ont appelé Philippe Etchebest à la rescousse. L'unique restaurant de leur village est en danger. Le couple qui le gère, Aline et Luc, ne parvient pas à s'en sortir. Très belle soirée télé à tous.

0: John Travolta, Olivia Newton-John avec RMN. Allez, direction le Morbihan, nous sommes, j'allais dire, au grand nord de l'Orient. Moi, c'est Camille. Nous sommes au nord de l'Orient, Ploué qui passe en mode grand spectacle pour samedi et dimanche. Deux journées donc dédiées aux passionnés d'automobile avec le 10e slalom donc de Ploué, avec un programme très riche, roulage historique, démonstration de drift, rassemblement de véhicules d'exception et puis concert de rock suivi d'un immense feu d'artifice. Ce sera donc pour ce samedi soir. Donc c'est samedi et dimanche. Vous en saurez plus sur le site de la radio si vous le souhaitez. Et puis restauration, buvette, et tout et tout. Tout ce qu'on aime, c'est à Ploué dans le Morbihan. Pour maintenant et pour tous et toutes, l'horoscope de Clara.
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3: Bonjour à tous, excellente journée en ce mercredi 6 mai. On débute l'horoscope avec les béliers. Tout le mois à venir va vous donner la possibilité de regarder ailleurs si l'herbe est plus verte. Les taureaux, il faut avoir le courage pour avancer au rythme que vous avez choisi pour progresser. Gémeaux, votre vie sentimentale vous pose question. Apprenez à faire le tri entre toutes les informations. Les cancers, le ciel astral sera clément tout ce mois et vous réfléchissez entre le possible et l'impossible. Les lions, votre certitude vous invite à choisir une option, pas certain que cela soit fait pour durer. Les vierges, des rencontres variées vont vous troubler. Apprenez à tout entendre et à trier ensuite. Balance, vos derniers investissements sont à revoir. Prenez l'avis de votre comptable et décidez. Les scorpions, pas d'entente facile côté sentiment ou famille, pourquoi vouloir alors bâtir à tout prix? Les Sagittaires, vos récents engagements de l'an passé filent droit vers le succès et le meilleur est encore en vue. Capricorne, restez détaché des petits soucis quotidiens car la Lune, votre alliée, vous offre une belle nouveauté. Verseau, la famille souvent discrète vous aide à gérer un souci personnel et vous vous en tirerez mieux que prévu. Et pour terminer, les Poissons, vous voilà en tête du peloton. Ensuite, vous serez en position pour faire dans la nouveauté que l'on vous enviera. Excellente journée sur RMN.

0: Il est bien 6h, nous sommes à l'heure, bonjour. Elle amène un bon mercredi en ce 6 mai. Coldplay, ça fait du bien le matin, et puis un Balavoine. Tous nos rendez-vous bien sûr, mais on va démarrer avec notre session info. Info et météo, bonjour.
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2: Bonjour à tous et bienvenue.
1: Gwen Bro.
2: La ville de Carhaix lance la restauration de la statuaire de l'église de Plouguères. Oubliée depuis 30 ans dans les caisses, ses œuvres vont être inventoriées, nettoyées, étudiées avant d'être exposées au public. Un chantier estimé à 28 500 euros pour préserver ce patrimoine local. Un départ de feu dans un conduit de cheminée a mobilisé les pompiers à Mélac. Les habitants ont été évacués le temps de l'intervention. L'incendie a été rapidement maîtrisé et les lieux sécurisés à l'aide de caméras thermiques. Aucune victime n'est à déplorer. Succès fulgurant à Concarneau pour des cocktails prêts en quelques secondes. Lancée mi-avril, la marque Cocktailito a déjà écoulé plus de 20 000 bouteilles en 3 semaines et prévoit d'augmenter fortement sa production. Une saisie de drogue dans un bar du centre-ville de Morlaix après une opération de police. Le gérant a été placé en garde à vue. L'établissement déjà sanctionné par le passé risque désormais une fermeture administrative. À Quimperlé, 11 jeunes ont conçu une œuvre steampunk pour décorer la loco. Pendant 6 mois, ils ont travaillé la menuiserie et la peinture autour d'un projet collectif désormais installé à l'entrée du site. Et puis, une maison avec vue sur l'océan sera vendue aux enchères le 20 juin à Saint-Pierre-Quiberon. Ce bien de 125 mètres carrés avec un accès direct à la plage est proposé à partir de 1,49 million d'euros. Les enchères seront en ligne. Le chef de la diplomatie américaine assure que la phase offensive contre Téhéran est désormais terminée. Mais l'armée américaine prévient qu'elle reste prête à reprendre ses opérations majeures de combat en cas de riposte iranienne contre les escortes déployées dans le détroit d'Ormuz. Direction le cinéma à présent avec une comédie romantique française qui sort aujourd'hui. Ça s'appelle « C'est quoi l'amour ?». C'est un film qui questionne le couple et la famille. L'histoire avec Margot Douitil.
3: Fred annonce à son ex-femme Marguerite qu'il va se remarier et qu'il souhaite le faire devant Dieu. Pour cela, il doit faire annuler leur mariage à l'église. Mais cette simple formalité va se transformer en parcours du combattant et les conduire au Vatican avec leur famille recomposée.
4: Je dois signer quoi ?
5: C'est un peu plus compliqué qu'une signature, mais enfin, c'est pas la mer à boire.
6: C'est au Vatican que le dossier sera traité.
7: Ça me ferait trop plaisir de venir.
8: Moi aussi, je viens.
9: Moi, je me débrouille super bien en italien et je connais hyper bien la ville. Je suis un super guide.
10: Ah bah oui, tu viendrais.
3: Le film a reçu le Grand Prix du Festival de l'Alpe d'Huez.
2: Merci Margot, c'est quoi l'amour aujourd'hui au cinéma. Le quintet de ce mercredi 6 mai à Vincennes, les pronostics pour le prix de Niort. Notez le 2, l'As, le 15, le 6, le 12, le 8, le 11 et le 6. Voilà pour l'actu, merci de l'avoir suivi. Tout de suite, la couleur du ciel pour ce mercredi.
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2: Ce matin, le brouillard s'installe en centre-Bretagne, notamment vers Carhaix, Rostrenin. Dans le Finistère, quelques éclaircies apparaissent entre Brest et Douarnenez, tandis que dans le Morbihan, les nuages se montrent plus menaçants vers Lorient et Hennebon. Les températures varient entre 9 et 11 degrés. Pour cet après-midi, une perturbation arrive progressivement avec un risque d'averse localement. Comptez au meilleur moment de la journée 14 degrés à Morlaix, 15 à Guipava, Châtelain et Quimperlé, jusqu'à 16 degrés à Mauréat, Teix et Auray. La mer est haute actuellement, coefficient 62.
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0: Oui, sur RMN, Daniel Balavoine. Coucou les amis.
1: Coucou.
0: Coucou ma Camille.
1: Hello.
0: Bonjour, un bon mercredi. Ça, c'est marrant parce que tu me parles un petit peu en anglais dans le chrono ce matin.
1: Ah.
0: Oui, il y aura une phrase à traduire.
1: Oulala.
0: Non, c'est vrai, c'est ça. L'éphéméride, oh, il y a plein de choses. Mm-hmm. Vas-y, fonce.
1: Alors déjà, nous souhaitons une bonne fête à toutes les prudences qui nous écoutent. Nous avons également la journée internationale sans régime.
0: Sans régime.
1: La journée mondiale du mot de passe, la journée mondiale du coloriage.
0: D'accord.
1: Alors celle-ci, je l'aime bien.
0: C'est quoi?
1: La journée mondiale du jardinage nu.
0: Ah, moi aussi j'aime bien.
1: Oui, alors fais attention juste au sécateur. Hein.
0: Toi aussi.
1: Je vais clairement pas rebondir.
0: C'est pour ça. Georges Clooney.
1: Et Georges Clooney, on l'oublie là-dedans, mais il a 65 ans, le pauvre Georges.
0: Il peut jardiner nu lui aussi.
1: Ah, il peut jardiner nu, ne pas faire de régime, modifier son mot de passe, tant qu'il fait du coloriage, le tout avec prudence. Voilà.
0: Excellent.
1: Allez. La boucle est bouclée.
0: Bonjour les amis, on démarre. Allez, donc une application déjà qui facilite les rencontres amicales pour ce printemps,
1: oui.
0: C'est dans l'Info Expresso, et puis très proche de nous, Camille Info.
1: Alors ça tombe bien qu'on soit pour la journée mondiale sans régime, hein, parce qu'on mange en moyenne 1 kilo
0: de chips
1: chaque année et par personne. Voilà, alors on ne va pas sur le... On va pas aussi loin que les États-Unis, mais quand même.
0: Oui, ça n'arrête pas là.
1: 1 kilo, c'est pas mal.
0: On en parle tout à l'heure, c'est dans Camille Info. C'est quoi tes chips préférés d'ailleurs, c'est avec les parfums aujourd'hui que l'on fait?
1: Alors moi, je les adore nature. Je suis pas très originale, mais je les adore nature.
0: Tout à l'heure, ma Camille.
1: Oui.
0: Tu es prudente.
1: Oh.
0: Oui. Et Patrick Hernandez, vous êtes bien sûr à la même. Quel bon réveil.

0: Charlotte Cardin avec RMN. Bonjour, bonjour.
1: Camille, info.
0: Oh, tenez, écoutez ce qui suit les amis. J'ouvre un petit paquet, Voilà, je grignote un petit peu la machine à café. C'est bien. C'est gentil. Ça grignote bien, dites donc. Elles sont très bonnes. Voilà. J'ouvre un nouveau paquet. Il n'y a plus de paquet, il n'y a plus rien.
1: Camille, deux points. Oh oui, j'adore savoir barbecue, Christophe, trop fort.
0: Oh non, tu balances la chronique. Non, c'est pas ça. C'est Camille, deux points. Oh oui, j'adore saveur barbecue. Trop fort, Christophe. C'est comme ça qu'il faut le jouer,
1: d'accord.
0: Camille, en vrai.
1: Oh oui, j'adore saveur barbecue. Trop fort, Christophe.
0: Ah, tu m'as eu, tu es gros. 1-0. Donc. Les chips sont à l'honneur.
1: Oui, parce que c'est une tranche de pommes de terre frites et salées que nous adorons, qui font partie intégrante de nos habitudes alimentaires. Eh bien, sachez que nous en consommons en moyenne 1 kg par an et souvent sans même nous en rendre compte.
0: D'accord.
1: Ce chiffre reste tout de même modeste comparé à d'autres pays,
0: oui,
1: les États-Unis, le Royaume-Uni aussi, où on explose littéralement les compteurs. Et pour l'info sympa du printemps, les chips à la truffe ont la cote pour cette saison.
0: Ça, c'est le côté sympa donc, de la chronique,
1: oui.
0: Mais il y a un côté pénible.
1: Pas pénible, non, on est un peu salé, quoi. Cette consommation, forcément, n'est pas sans conséquence. On le sait, les chips se sont souvent pointés du doigt pour leur teneur élevée en sel, en matière grasse et en calories. Les nutritionnistes recommandent des alternatives plus saines, comme les chips de légumes ou les versions cuites au
0: c'est
1: four.
0: C'est pas bon.
1: Eh oui, mais bon, alors, moi, la seule solution que j'ai trouvée, c'est de ne jamais en acheter et de n'en consommer que quand
0: l'extérieur.
1: Je vois la
0: à
1: l'extérieur.
0: C'est bien,
1: et quand il y en a, parce qu'il y en a de moins en moins.
0: Hein,
1: mais bon, pour l'info machine à café, comme tu dis, Christophe,
0: oui,
1: l'histoire des chips remonte au 19e siècle dans le restaurant Moon's Lake Lodge dans l'état de New York. Ce serait un ancien chasseur devenu cuisinier du nom de George Plume qui les aurait inventés parce qu'il était énervé par un client qui ne cessait de renvoyer ses frites trop épaisses à son goût. Je pense qu'au moment il a fait une chips et il a dit tiens, trop épaisse ça, voilà.
0: C'est rigolo parce que tu parlais donc des nutritionnistes. Dans certains paquets de chips, on a Nutri-Score avec la lettre B. C'est bien la lettre B.
1: Alors, je vais te briser un fantasme, Christophe, mais
0: bon,
1: le Nutri-Score.
0: C'est pas bien ça.
1: Il a été un peu pointé du doigt comme n'étant pas très fiable.
0: Ah d'accord, bon ben voilà.
1: Voilà.
0: Très bien, merci beaucoup.
1: Désolé.
0: Bon, bah, j'ouvre un nouveau paquet. Camille Info.
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1: Bonjour à tous, installez-vous.
0: Gwen Bro.
1: Le corps sans vie d'une femme de 70 ans a été retrouvé lundi dans l'Audet à Plomelin après la découverte de sa voiture à Combrite. Les gendarmes ont déployé un important dispositif avec maître chien et drone. Une enquête est ouverte avec la piste d'un acte volontaire privilégié. Les recherches du ligneur Santa Maria Dominique, ils se poursuivent au large des côtes espagnoles. L'épave complètement détruite a été confirmée dimanche. Le marin Erwan Gleveo reste introuvable malgré les drones déployés. La communauté maritime de Dierne a rendu hommage aux pêcheurs qui étaient très appréciés. Le procès de Philippe Perchirin se poursuit jusqu'à demain aux assises du Finistère à Quimper. Le retraité reconnaît avoir porté 39 coups de couteau mortels au commissaire-priseur Gilles Granec. C'était en août 2023 à Brest. Il réfute néanmoins la préméditation. Il invoque un coup de folie et une dépression profonde. La police a mené une descente jeudi dernier au bar Le Corto Maltès à Morlaix. Une faible quantité de cocaïne a été découverte grâce aux chiens. Le gérant a été interpellé puis remis en liberté. L'enquête se poursuit après une précédente fermeture administrative de l'établissement. Un élevage de cochons fermé à Lannilis après une enquête de L214. L'association dénonce des cadavres en décomposition, des animaux malades et une hygiène déplorable. La préfecture a suspendu l'activité de cet établissement et une procédure pénale est engagée. Carburant, le PDG Patrick Pouyanné affirme que Total Energy ne pourra pas maintenir son plafonnement des prix des carburants si une taxe sur les profits pétroliers exceptionnels venait à être instaurée. On l'avait perdu et on l'a retrouvé. D'après le rapport Météo France publié hier, la France a connu un mois d'avril sans pluie, avec des sols aussi secs qu'au mois de juin, Titon Guibert.
2: Oui, c'était un mois d'avril qui nous a donné un avant-goût d'été bien trop tôt. Le déficit de pluie a atteint près de 70% sur l'ensemble du pays. Ce manque d'eau est d'autant plus frappant qu'il s'accompagne d'une grande douceur. Les températures ont été supérieures de plus de 2 degrés au normal de saison. Résultat, l'humidité des sols a chuté de façon spectaculaire. En seulement quelques semaines, nous sommes passés du record d'humidité en février à une sécheresse digne d'un début d'été. Dans nos départements de l'Ouest, les agriculteurs surveillent déjà leurs cultures de très près.
1: Merci Titouan, et ce début du mois de mai marque déjà un soulagement pour les exploitations agricoles avec un temps plus perturbé. Sans transition, le quintet de ce mercredi, c'est à Vincennes, c'est le prix de Niort. Notez notre sélection, le 2, l'As, le 15, le 9, le 12, le 8, le 11 et le 6. Bonne chance à tous, on passe tout de suite à la météo.
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1: Brouillard fréquent en Centre-Bretagne vers Pontivy et Gourin ce matin. Le Finistère profite de quelques éclaircies entre Crozon et Concarneau, alors que le Morbihan reste sous les nuages menaçants vers Vannes et Plohermel. Température entre 9 et 11 degrés dans l'après-midi. Le temps se dégrade avec l'arrivée progressive d'une perturbation et quelques averses possibles. Prévoyez 14 degrés à Landerneau, 15 degrés à Plougastel, Quimper et Rieck-sur-Belon, 16 degrés à Beau, à Radon et Auray. Le vent de nord, 25 à 30 km/h. La mer est haute actuellement, coefficient 62. Elle sera basse vers 14h30.
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0: La Lolita, Alizée avec RMN, votre début de journée. Merci d'avoir choisi RMN. L'Expresso, c'est le premier du jour. Camille.
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0: Eh bien, dans un monde où il est parfois difficile aussi, c'est vrai, de se faire de nouveaux amis, plus ou moins, voici donc une nouvelle application, LiseUp. On n'a pas testé pour vous, mais on est pour.
2: LiseUp fonctionne sur un principe très simple. Les membres peuvent rechercher ou proposer des sorties dans diverses catégories.
0: D'accord.
2: Allant des activités sportives aux événements culturels, en passant aussi par les soirées festives. Grâce à une interface intuitive, il est possible de filtrer les rencontres selon ses préférences et donc de rejoindre des groupes de personnes qui ont des affinités similaires. Avec plusieurs dizaines de milliers d'utilisateurs, LiseUp offre une véritable opportunité de créer des liens authentiques et les témoignages des membres soulignent la convivialité et surtout l'efficacité de l'application dans un cadre détendu et sans pression.
0: Il n'y a que de bonnes notes. Alors pourquoi choisir LiseUp ?
2: Alors déjà, pour la gratuité.
0: Ah, c'est gratuit ?
2: Eh oui, c'est gratuit. Ben voilà, ben, parfois on a encore de bonnes initiatives qui ne coûtent rien. Aussi, autre avantage, eh bien, les innombrables activités. Hein. Chacun peut trouver une sortie qui lui correspond. La facilité d'utilisation, une inscription est toujours très rapide avec une navigation très fluide. Et puis surtout, la sécurité. Les événements sont modérés pour garantir une expérience agréable.
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0: Parfait. C'est mercredi, c'est ciné et c'est bien RMN que vous écoutez.
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3: Bonjour à tous, ça sort cette semaine au cinéma, pour le plaisir, la nouvelle comédie de Rim Kérissi avec Alexandra Lamy et François Cluzet. Un couple marié depuis 20 ans voit sa routine voler en éclats après une révélation, disons, inattendue.
4: Je n'ai jamais eu d'orgasme. Figure-toi qu'il me fabrique un sextoy.
5: C'est une vanne.
4: C'est la meilleure idée que t'aies eue depuis très longtemps. Si tu veux, on fait équipe.
3: Monsieur décide alors de se lancer dans un projet un peu fou, inventer l'objet qui révolutionnera le plaisir féminin. Une comédie décalée, drôle et touchante sur le couple.
6: J'ai besoin de la référence du livre Le sexe pour les nuls.
7: On va juste démonter sur la piste. Je vais aussi te faire décoller jusqu'aux étoiles.
8: Oui, maman. Non, tu tombes très très mal là.
3: Ça sort aussi cette semaine et direction le Paris des années 20 avec la Vénus électrique de Pierre Salvadori avec Pio Marmaille et Anaïs de Moustier. Entre imposture et sentiment, une jeune femme se fait passer pour médium et tombe amoureuse de celui qu'elle manipule, élégant, romantique et plein de charme. Enfin, ça sort aussi cette semaine pour les amateurs d'action Mortal Kombat 2. Les combattants s'affrontent dans un tournoi ultime pour sauver leur monde. Combat spectaculaire, rythme effréné, là ça ne rigole pas. Bref, entre rire, romantisme et action pure, il y a forcément un film pour vous cette semaine. Bon ciné.

0: Osez Joséphine, Alain Bachung, Osez la nouvelle Redadec qui revient à partir de ce 8 mai donc à Lannion, direction Nantes. Une arrivée prévue donc à Nantes le 16 mai prochain avec la rédaction, avec toute l'équipe, avec Anthony Tréfan bien sûr, avec Romuald, enfin toute l'équipe de RMN, on aura l'occasion d'en reparler. Donc ça démarre ce vendredi 8 mai et il fera beau vendredi 8 mai en Bretagne. La suite, Bonéem et l'horoscope de Clara.
1: Bonjour à tous, excellente journée en ce mercredi 6 mai. On débute l'horoscope avec les béliers. Tout le mois à venir va vous donner la possibilité de regarder ailleurs si l'herbe est plus verte. Les taureaux, il faut avoir le courage pour avancer au rythme que vous avez choisi pour progresser. Gémeaux, votre vie sentimentale vous pose question. Apprenez à faire le tri entre toutes les informations. Les cancers, le ciel astral sera clément tout ce mois et vous réfléchissez entre le possible et l'impossible. Les lions, votre certitude vous invite à choisir une option, pas certain que cela soit fait pour durer. Les vierges, des rencontres variées vont vous troubler. Apprenez à tout entendre et à trier ensuite. Balance, vos derniers investissements sont à revoir. Prenez l'avis de votre comptable et décidez. Les scorpions, pas d'entente facile côté sentiments ou famille, pourquoi vouloir alors bâtir à tout prix? Les sagittaires, vos récents engagements de l'an passé filent droit vers le succès et le meilleur est encore en vue. Capricorne, restez détaché des petits soucis quotidiens car la lune, votre allié, vous offre une belle nouveauté. Verseau, la famille souvent discrète vous aide à gérer un souci personnel et vous vous en tirerez mieux que prévu. Et pour terminer, les poissons, vous voilà en tête du peloton. Ensuite, vous serez en position pour faire dans la nouveauté que l'on vous enviera. Excellente journée sur RMN.
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5: Bonjour à tous, merci de nous avoir choisis.
6: Gwen Bro.
5: Les Bretons champions de France de l'attachement à leur région. Une récente étude confirme ce sentiment d'appartenance très marqué. Mais qu'en est-il dans les Pays de la Loire? Analyse Dimitri Coutan.
7: Oui, le cliché du Breton fier de ses racines se confirme en chiffres. 45% des habitants de la région se disent très attachés à leur territoire, contre seulement 28% pour la moyenne nationale. Dans le détail, le Finistère, les Côtes d'Armor et le Morbihan occupent les trois premières places du podium. L'Ille-et-Vilaine suit de près, tandis qu'en Loire-Atlantique et en Vendée, le sentiment d'ancrage est plus nuancé, où un peu plus d'un habitant sur quatre revendique ce lien charnel avec sa terre.
5: Merci Dimitri. Qui, pour représenter la Bretagne au monument préféré des Français en 2026, la manufacture des tabacs de Morlaix dans le Finistère est en lice. Face au domaine de Sucignaux dans le Morbihan, les votes sont ouverts jusqu'au 22 mai. Le patrimoine industriel et le château médiéval s'affrontent avant la finale prévue à la rentrée. Le procès de Philippe Perchirin, accusé d'assassinat du commissaire-priseur Gilles Granec, se poursuit. L'audience se tient jusqu'à jeudi aux assises du Finistère. À Quimper, le retraité reconnaît les 39 coups de couteau portés en 2023 à Brest, mais réfute la préméditation. Il défend un coup de folie et décrit une dépression ainsi qu'un isolement profond. Le corps sans vie d'une femme de 70 ans retrouvé lundi dans l'Audet à Plomelin. Un important dispositif avait été déployé après la découverte de sa voiture à Combrite. Gendarmes, maîtres chiens et drones ont été mobilisés le long de la rivière. Une enquête est ouverte avec la piste d'un acte volontaire privilégié. Les premiers concurrents de la 1000 Race sont attendus vendredi matin à Concarneau, parti dimanche de Port-la-Forêt. Ils ont traversé une zone éprouvante avant de surfer à plus de 20 nœuds vers Fastnet et le Cap Finistère. Sam Goodchild mène pour l'instant à bord de son Imoca. Donald Trump annonce la suspension de son projet Liberté, l'opération américaine d'escorte de navires dans le détroit d'Ormuz. Le président américain explique vouloir laisser une chance aux discussions avec l'Iran après ce qu'il qualifie de grand progrès dans les négociations en vue d'un accord. Sans transition, le quintet de ce mercredi 6 mai, on s'en va à Vincennes. Les pronostics pour le prix de Niort, départ à 13h55, il y aura 16 partants. Notre sélection, papier-crayon noté le 2, l'As, le 15, le 9, le 12, le 8, le 11 et le 6. Bonne chance à tous nos turfistes. Voilà pour l'actualité. Merci infiniment de l'avoir suivi. Tout de suite, c'est la météo.
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5: Matinée avec du brouillard en centre-Bretagne, notamment vers Loudéac et Carhaix. Des éclaircies se développent dans le Finistère entre Brest et Pont-l'Abbé, tandis que le ciel reste chargé dans le Morbihan avec Lorient et Guidel qui sont touchés. Les températures restent comprises entre 9 et 11 degrés. Pour cet après-midi, une perturbation s'installe lentement avec risque d'averse. Comptez 14 degrés à Morlaix et Roscoff, 15 à Guipave, à Châtelain et Quimperlé, jusqu'à 16 degrés à Mauréac, Teix et Auray. Un petit vent, 25 à 30 km/h. La mer est haute actuellement, coefficient 62.
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0: Le groupe Indochine sur RMN. Bonjour, bonjour. Et bonne fête aux Prudences. C'est oui. Fou de se prénommer Prudence. Prudence, sois prudente.
1: Oh, c'est rigolo ça. Ben, tiens, je pense qu'en plus, on leur a jamais fait la blague. Personne n'y avait pensé.
0: J'ai honte.
1: Oui, tu
0: bien,
1: peux.
0: Alors, plein de journées aujourd'hui. Vas-y.
1: Eh bien, c'est la journée internationale sans régime. Ah. La journée mondiale du mot de passe.
0: 1, 2, 3, 4, 5, 6.
1: Voilà, il fallait absolument penser à tous les mots de passe laissés pour compte. La journée mondiale du coloriage. Oui. Et c'est aussi, et j'aime bien, la journée mondiale du jardinage nu.
0: Ah,
1: attention,
0: mais j'aime bien aussi.
1: À la tondeuse.
0: Ou sécateur, tu m'en parlais tout à l'heure.
1: Oui, mais j'aime bien parler mes blagues. Et Georges Clooney a 65 ans, décidément, ça fait deux fois que je l'oublie, le pauvre.
0: Allez, dans Backstage, aujourd'hui, les frérots de la Vega.
1: Oui.
0: Alors, Jérémy Frérot fait son petit bonhomme de carrière.
1: De chemin.
0: Flo de la Vega a fait une petite pause, il vous retrouve également. Et les coquins, ils pourraient donc se retrouver, on en reparlera tout à l'heure.
1: Maybe, maybe.
0: Le chrono, alors, question sur le code de la route.
1: Oh oui.
0: Une expression française. Une île britannique, un peu d'orthographe, des mathématiques et de l'anglais. Bah, c'est le chrono.
1: Ah, bah oui, bah, je suis au collège, puis, en fait. Hein,
0: et puis, un tube qui a 32 ans. Aujourd'hui,
1: oh là là là
0: d'un,
1: là là.
0: C'est d'un chanteur qu'on adore. Il est derrière les 10 commandements.
1: Le petit Pascal.
0: C'est tout à l'heure, c'est le chrono. Tout le monde joue. Et puis vos questions sont les bienvenues d'ici donc à la fin du mois de juin via notre site internet rmn.bzh. Le temps, petite amélioration pour ce matin, mais ça ne va pas durer. Et la musique, voici Elliot.

0: Tout va bien, nos classiques du matin, Goldman et Jones, avec RMN. 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
0: Eh bien, les frérots de la Vega.
2: Oui.

0: sirènes. Alors, des nouvelles, Camille.
1: Et oui, Christophe. Flo Della Vega a surpris ses fans en affirmant clairement son envie de reformer le fameux duo Frérot Della Vega, le groupe qui avait marqué les années 2010 avec des titres comme Sweet Darling ou Le Chant des Sirènes, bien sûr. Et selon Flo, le contact avec Jérémy n'a pas été rompu. Les deux artistes échangent régulièrement et se soutiennent dans leur carrière solo respective. Ouais. Flo confie même que l'idée d'un retour n'est plus seulement hypothétique. On échange souvent avec Jérémy. Oui, chez moi aussi, l'envie est là, a-t-il dit.
0: D'accord.
1: Les deux chanteurs réfléchissent à une reformation ponctuelle en 2027, année symbolique marquant les 10 ans de la fin du groupe. Flo explique qu'ils imaginent un concert unique, comme au début, simplement eux deux avec leur guitare.
0: D'accord.
1: Cette perspective enthousiasme déjà les fans, d'autant que Jérémy Frérot avait lui-même déclaré récemment que l'envie de refaire quelque chose ensemble était bel et bien présente.
0: Et ça coïncide avec le fait que Flo Della Vega est également de retour. On en avait fait un backstage récemment.
1: Exactement.
0: C'est bien ça également, c'est Sweet Darling, c'est ça hein?
1: Oui.
0: C'est ça. Allez, et maintenant on parle télévision, vous êtes bien sur RMN et bon mercredi tout le monde.
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4: Bonjour, quoi de beau à la télé pour cette soirée du 6 mai sur TF1, Grey's Anatomy, la suite de la série médicale sur France 2, enchaînée série avec Olivier Gourmet au 19e siècle à La Réunion. Après un cyclone meurtrier qui a ravagé ses cultures, Charles Bellevue se bat pour éviter la ruine. Comme les autres esclaves, Isaac, lui, redoute d'être vendu. Sur Gulli, The Middle, série. Sur T18, Munch, série avec Isabelle Nanty. Sur Arte, Douleur et Gloire, film réalisé par Pedro Almodovar. Sur TMC, Les Visiteurs, La Révolution, film avec Jean Reno et Christian Clavier. Bloqué dans les couloirs du temps, Godefroy de Montmirail et son fidèle serviteur Jacouille sont projetés dans une époque de profonds bouleversements politiques et sociaux, la Révolution française. Et puis sur M6, Cauchemar en cuisine, magazine, les habitants de Langeron dans la Nièvre ont appelé Philippe Etchebest à la rescousse. L'unique restaurant de leur village est en danger. Le couple qui le gère, Aline et Luc, ne parvient pas à s'en sortir. Très belle soirée télé à tous.
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1: Bonjour à tous et bienvenue.
0: Gwen Bro.
1: La ville de Carhaix lance la restauration de la statuaire de l'église de Plouguer. Oubliée depuis 30 ans dans les caisses, ses œuvres vont être inventoriées, nettoyées, étudiées avant d'être exposées au public. Un chantier estimé à 28 500 euros pour préserver ce patrimoine local. Un départ de feu dans un conduit de cheminée a mobilisé les pompiers à Mélac. Les habitants ont été évacués le temps de l'intervention. L'incendie a été rapidement maîtrisé et les lieux sécurisés à l'aide de caméras thermiques. Aucune victime n'est à déplorer. Succès fulgurant à Concarneau pour des cocktails prêts en quelques secondes. Lancé mi-avril, la marque Cocktailito a déjà écoulé plus de 20 000 bouteilles en 3 semaines et prévoit d'augmenter fortement sa production. Une saisie de drogue dans un bar du centre-ville de Morlaix après une opération de police. Le gérant a été placé en garde à vue. L'établissement déjà sanctionné par le passé risque désormais une fermeture administrative. À Quimperlé, 11 jeunes ont conçu une œuvre steampunk pour décorer la loco. Pendant 6 mois, ils ont travaillé la menuiserie et la peinture autour d'un projet collectif désormais installé à l'entrée du site. Et puis, une maison avec vue sur l'océan sera vendue aux enchères le 20 juin à Saint-Pierre-Quiberon. Ce bien de 125 mètres carrés avec un accès direct à la plage est proposé à partir de 1,49 million d'euros. Les enchères seront en ligne. Le chef de la diplomatie américaine assure que la phase offensive contre Téhéran est désormais terminée. Mais l'armée américaine prévient qu'elle reste prête à reprendre ses opérations majeures de combat en cas de riposte iranienne contre les escortes déployées dans le détroit d'Ormuz. Direction le cinéma à présent avec une comédie romantique française qui sort aujourd'hui. Ça s'appelle C'est quoi l'amour ? C'est un film qui questionne le couple et la famille. L'histoire avec Margot Douitil.
2: Fred annonce à son ex-femme Marguerite qu'il va se remarier et qu'il souhaite le faire devant Dieu. Pour cela, il doit faire annuler leur mariage à l'église. Mais cette simple formalité va se transformer en parcours du combattant et les conduire au Vatican avec leur famille recomposée.
3: Je dois signer quoi ?
4: C'est un peu plus compliqué qu'une signature, mais enfin, c'est pas la mer à boire.
5: C'est au Vatican que le dossier sera traité.
6: Ça me ferait trop plaisir de venir.
7: Moi aussi, je viens.
8: Moi, je me débrouille super bien en italien et je connais hyper bien la ville. Je suis un super guide.
9: Ah bah oui, tu viendrais.
2: Le film a reçu le Grand Prix du Festival de l'Alpe d'Huez.
1: Merci Margot, c'est quoi l'amour aujourd'hui au cinéma ? Le quintet de ce mercredi 6 mai à Vincennes, les pronostics pour le prix de Niort. Notez le 2, l'As, le 15, le 6, le 12, le 8, le 11 et le 6. Voilà pour l'actu, merci de l'avoir suivi. Tout de suite, la couleur du ciel pour ce mercredi.
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1: Ce matin, le brouillard s'installe en centre-Bretagne, notamment vers Carhaix, Rostrenin. Dans le Finistère, quelques éclaircies apparaissent entre Brest et Douarnenez, tandis que dans le Morbihan, les nuages se montrent plus menaçants vers Lorient et Hennebon. Les températures varient entre 9 et 11 degrés. Pour cet après-midi, une perturbation arrive progressivement avec un risque d'averse localement. Comptez au meilleur moment de la journée 14 degrés à Morlaix, 15 à Guipavas, Châtelain et Quimperlé, jusqu'à 16 degrés à Mauréac, Teix et Auray. La mer est haute actuellement, coefficient 62.
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0: Eh bien, c'est le chouchou, hein, on s'en cache pas. Bruno Mars avec RMN.
1: Le chrono du jour.
0: C'est le bon chrono du mercredi.
1: Oui.
0: C'est parti. Combien de côtés la forme d'un panneau stop possède-t-elle? Stop, stop. 6, oui. 8 ou 26 côtés?
1: Non, 8, c'est un octogone. Oui.
0: Quelle est la signification de l'expression être le dindon de la farce? Alors, c'est être le meilleur de son domaine,
1: non.
0: Être victime dans une affaire ou fêter Thanksgiving en retard?
1: Non, c'est être victime dans une affaire.
0: Quelle île britannique est aussi le nom d'une matière textile? De Nîmes, Tweed, Jersey.
1: Jersey.
0: Comment écris-tu chrysanthème?
1: Oula,
0: prends ton temps. Prends ton temps. Chrysanthème.
1: C-H-R-Y.
0: Oui.
1: S-A-N-T-H-E, accent grave, M-E.
0: Oui, c'est ça, oui. Chrysanthème. Caoutchouc.
1: Alors, C-A-O-U-T-C-H. Mais me coupe pas. C-A-O-U-T. C-H-O-U-C.
0: Oui, c'est ça. Oui, j'aurais mis H. Non, c'est ça. Non, le H, c'est avant le H.
1: Non, mais attends, toi, tu fais un.
0: 9 x 9.
1: 81.
0: Il y a marqué 91 sur l'affiche.
1: Bah non, 81.
0: 6 x 6.
1: 36.
0: Il y a marqué 54 sur l'affiche.
1: Mais
0: c'est toi qui as raison.
1: Base, hein.
0: Non, non, les enfants, c'est Camille qui a raison. Comment tu dis en anglais?
1: Oula.
0: Je suis très heureuse de retrouver à la radio tous les matins Christophe et je vais lui offrir un café.
1: Oula. I'm really glad to meet Christophe at the radio every morning and I will offer him a coffee.
0: Trop fort.
1: Yes.
0: Et puis. J'adore ces chronos, j'adore Camille. Et puis, qui est tombé pour elle il y a 32 ans? Je vais t'aider un petit peu. C'est une chanson.
1: Oui, Pascal Obispo.
0: Ah, tu sais?
1: Bien
0: oh,
1: sûr.
0: C'est génial.
1: Il aux oiseaux.

0: William Bon, Police avec RMN. Nous sommes à Bignan maintenant, tenez, c'est pas loin de Locminé, dans le Morbihan bien sûr, avec pour ce vendredi la cinquième manche du championnat de Bretagne de motocross sur le circuit donc Gaston Daniel. Au programme, plusieurs courses très intenses en 125, 250 et 450 cm3 avec des sauts, des virages spectaculaires. Le club fête également ses 50 ans avec un moment fort, le trophée donc Grand Ouest de Sidecar Cross. Et puis, c'est important parce que ça continue, oui, j'aurais dû vous le dire tout de suite. Pour samedi et dimanche, place à plusieurs démonstrations donc de motos anciennes. L'entrée est de 10 euros, buvette et restauration sur place. Une belle journée pleine de sensations et d'adrénaline. Alors, l'adrénaline ou pas pour aujourd'hui? L'horoscope de Clara, comme tous les matins, un petit peu avant 8h sur RMN.
1: Bonjour à tous, excellente journée en ce mercredi 6 mai. On débute l'horoscope avec les béliers. Tout le mois à venir va vous donner la possibilité de regarder ailleurs si l'herbe est plus verte. Les taureaux, il faut avoir le courage pour avancer au rythme que vous avez choisi pour progresser. Gémeaux, votre vie sentimentale vous pose question. Apprenez à faire le tri entre toutes les informations. Les cancers, le ciel astral sera clément tout ce mois et vous réfléchissez entre le possible et l'impossible. Les lions, votre certitude vous invite à choisir une option, pas certain que cela soit fait pour durer. Les vierges, des rencontres variées vont vous troubler. Apprenez à tout entendre et à trier ensuite. Balance, vos derniers investissements sont à revoir. Prenez l'avis de votre comptable et décidez. Les scorpions, pas d'entente facile côté sentiment ou famille, pourquoi vouloir alors bâtir à tout prix? Les sagittaires, vos récents engagements de l'an passé filent droit vers le succès et le meilleur est encore en vue. Capricorne, restez détaché des petits soucis quotidiens car la lune, votre allié, vous offre une belle nouveauté. Verseau, la famille souvent discrète vous aide à gérer un souci personnel et vous vous en tirerez mieux que prévu. Et pour terminer les poissons, vous voilà en tête du peloton. Ensuite, vous serez en position pour faire dans la nouveauté que l'on vous enviera. Excellente journée sur RMN.
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6: Avec bonjour à tous, installez-vous.
7: Gwen Bro.
6: Le corps sans vie d'une femme de 70 ans a été retrouvé lundi dans l'Audet à Plomelin après la découverte de sa voiture à Combrite. Les gendarmes ont déployé un important dispositif avec maître chien et drone. Une enquête est ouverte avec la piste d'un acte volontaire privilégié. Les recherches du ligneur Santa Maria Dominique, ils se poursuivent au large des côtes espagnoles. L'épave complètement détruite a été confirmée dimanche. Le marin Erwan Gleveo reste introuvable malgré les drones déployés. La communauté maritime de Dierne a rendu hommage aux pêcheurs qui étaient très appréciés. Le procès de Philippe Perchirin se poursuit jusqu'à demain aux assises du Finistère à Quimper. Le retraité reconnaît avoir porté 39 coups de couteau mortels au commissaire-priseur Gilles Granec. C'était en août 2023 à Brest. Il réfute néanmoins la préméditation. Il invoque un coup de folie et une dépression profonde. La police a mené une descente jeudi dernier au bar Le Corto Maltese à Morlaix. Une faible quantité de cocaïne a été découverte grâce aux chiens. Le gérant a été interpellé puis remis en liberté. L'enquête se poursuit après une précédente fermeture administrative de l'établissement. Un élevage de cochons fermé à Lannilis après une enquête de L214. L'association dénonce des cadavres en décomposition, des animaux malades et une hygiène déplorable. La préfecture a suspendu l'activité de cet établissement et une procédure pénale est engagée. Carburant, le PDG Patrick Pouyanné affirme que Total Energy ne pourra pas maintenir son plafonnement des prix des carburants si une taxe sur les profits pétroliers exceptionnels venait à être instaurée. On l'avait perdu et on l'a retrouvé. D'après le rapport Météo France publié hier, la France a connu un mois d'avril sans pluie, avec des sols aussi secs qu'au mois de juin, Titon Guibert.
8: Oui, c'était un mois d'avril qui nous a donné un avant-goût d'été bien trop tôt. Le déficit de pluie a atteint près de 70% sur l'ensemble du pays. Ce manque d'eau est d'autant plus frappant qu'il s'accompagne d'une grande douceur. Les températures ont été supérieures de plus de 2 degrés au normal de saison. Résultat, l'humidité des sols a chuté de façon spectaculaire. En seulement quelques semaines, nous sommes passés du record d'humidité en février à une sécheresse digne d'un début d'été. Dans nos départements de l'Ouest, les agriculteurs surveillent déjà leurs cultures de très près.
6: Merci Titouan, et ce début du mois de mai marque déjà un soulagement pour les exploitations agricoles avec un temps plus perturbé. Sans transition, le quintet de ce mercredi, c'est à Vincennes, c'est le prix de Niort. Notez notre sélection, le 2, l'As, le 15, le 9, le 12, le 8, le 11 et le 6. Bonne chance à tous, on passe tout de suite à la météo.
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6: Brouillard fréquent entre Bretagne vers Pontivier et Gourin ce matin. Le Finistère profite de quelques éclaircies entre Crozon et Concarneau, alors que le Morbihan reste sous les nuages menaçants vers Vannes et Plohermel. Température entre 9 et 11 degrés dans l'après-midi. Le temps se dégrade avec l'arrivée progressive d'une perturbation et quelques averses possibles. Prévoyez 14 degrés à Landerneau, 15 degrés à Plougastel, Quimper et Rieck-sur-Belon, 16 degrés à Beaux, à Radon et Auray. Le vent de nord, 25 à 30 km/h. La mer est haute actuellement, coefficient 62. Elle sera basse vers 14h30.
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0: Vita, Claudio Capeo, bonjour, une bonne journée, merci d'être avec nous en ce mercredi 6 mai.
1: Bonjour.
0: Ouh là là, tu as vu ma Camille, tu as vu l'éphéméride, bien compris, il y a plein de choses.
1: Oui, alors déjà c'est la fête des prudences que nous saluons, que nous embrassons.
0: Soyez prudente.
1: C'était pas drôle tout à l'heure, ça l'est toujours pas maintenant. Hein. Sinon, vas-y, fais ta blague, c'est la journée mondiale du jardinage nu.
0: Non, j'aime bien, j'ai rien à dire.
1: Ah bon, bah, d'accord.
0: Oui, le sécateur.
1: Ça, c'était ma blague, mais c'est pas grave. Sinon, il y a la journée mondiale sans régime, la journée mondiale du mot de passe et la journée mondiale du coloriage.
0: Parfait.
1: C'est également l'anniversaire de George Clooney, qui en fait, c'est 65 ans.
0: Tu l'as pas oublié, lui.
1: Non, George Clooney. Je n'oublie jamais George.
0: Donc, Camille Info, alors, on en mange en moyenne 1 kilo chaque année et par personne.
1: Eh oui.
0: De quoi s'agit-il? Réponse dans 5 minutes.
1: Oh là là, ça c'est du teasing.
0: Et puis l'info express au Camille.
1: Une application qui facilite les rencontres amicales pour ce printemps, j'ai bien dit amicales.
0: Mais bien sûr. Irène Cara, pour tout de suite, c'est RMN en Bretagne. Soyez les bienvenus.

0: restera. Claudio Capeo avec RMN. Petit grignotage avant 8h30 ce matin.
1: Camille, info.
0: Oh, tenez, écoutez ce qui suit les amis. J'ouvre un petit paquet. Voilà, je grignote un petit peu la machine à café. C'est bien. C'est gentil. Ça grignote bien, dites donc. Ça sent très bon. Voilà. Et j'ouvre un nouveau paquet. Non, il n'y a plus de paquet. Plus rien.
2: Camille, 2 points. Oh oui, j'adore savoir barbecue. Christophe, trop fort.
0: Oh non, tu balances la chronique. Non, c'est pas ça. C'est Camille, 2 points. Oh oui, j'adore saveur barbecue. Trop fort, Christophe. C'est comme ça qu'il faut le jouer,
2: d'accord.
0: Camille, en vrai.
2: Oh oui, j'adore saveur barbecue. Trop fort, Christophe.
0: Tu m'as eu, tu es gros. 1-0. Donc. Les chips sont à l'honneur.
2: Oui, parce que ces fines tranches de pommes de terre frites et salées que nous adorons, qui font partie intégrante de nos habitudes alimentaires, eh bien, sachez que nous en consommons en moyenne 1 kilo par an et souvent sans même nous en rendre compte. D'accord. Ce chiffre reste tout de même modeste comparé à d'autres pays,
0: oui,
2: les États-Unis, le Royaume-Uni aussi, où on explose littéralement les compteurs. Et pour l'info sympa du printemps, les chips à la truffe ont la cote pour cette saison.
0: Ça, c'est le côté sympa donc, de la chronique, oui. Mais il y a un côté pénible.
2: Ah, pénible, non, mais un peu salé, quoi. Cette consommation, forcément, n'est pas sans conséquence. On le sait, les chips sont souvent pointés du doigt pour leur teneur élevée en sel, en matière grasse et en calories. Les nutritionnistes recommandent des alternatives plus saines, comme les chips de légumes ou les versions cuites au
0: four.
2: C'est pas bon. Eh oui, mais bon, alors, moi, la seule solution que j'ai trouvée, c'est de ne jamais en acheter et de n'en consommer que quand
0: l'extérieur.
2: À l'extérieur.
0: C'est bien, ça.
2: Et quand il y en a, parce qu'il y en a de moins en moins.
0: Hein,
2: mais bon, pour l'info machine à café, comme tu dis, Christophe, oui, l'histoire des chips remonte au 19e siècle dans le restaurant Moon's Lake Lodge dans l'état de New York. Ce serait un ancien chasseur devenu cuisinier du nom de George Plume qui les aurait inventés parce qu'il était énervé par un client qui ne cessait de renvoyer ses frites trop épaisses à son goût. Donc je pense qu'au moment, il a fait une chip, il a dit tiens, trop épaisse ça, voilà.
0: C'est rigolo parce que tu parlais donc des nutritionnistes. Dans certains paquets de chips, on a un Nutri-Score avec la lettre B. C'est bien la lettre B.
2: Alors, je vais te briser un fantasme, Christophe, mais
0: bon,
2: le Nutri-Score.
0: C'est pas bien ça.
2: Il n'est pas très. Il a été un peu pointé du doigt comme n'étant pas très fiable.
0: Ah d'accord, bon, bah voilà.
2: Voilà.
0: Très bien, merci beaucoup.
2: Désolé.
0: Bon, ben j'ouvre un nouveau paquet. Camille Info.
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1: Bonjour à tous, merci de nous avoir choisis.
0: Gwen Bro.
1: Les Bretons champions de France de l'attachement à leur région. Une récente étude confirme ce sentiment d'appartenance très marqué. Mais qu'en est-il dans les Pays de la Loire ? Analyse Dimitri Coutan.
2: Oui, le cliché du Breton fier de ses racines se confirme en chiffres. 45% des habitants de la région se disent très attachés à leur territoire, contre seulement 28% pour la moyenne nationale. Dans le détail, le Finistère, les Côtes d'Armor et le Morbihan occupent les trois premières places du podium. L'Ille-et-Vilaine suit de près, tandis qu'en Loire-Atlantique et en Vendée, le sentiment d'ancrage est plus nuancé, où un peu plus d'un habitant sur quatre revendique ce lien charnel avec sa terre.
1: Merci Dimitri. Qui, pour représenter la Bretagne au monument préféré des Français en 2026, la manufacture des tabacs de Morlaix dans le Finistère est en lice. Face au domaine de Sussignaux dans le Morbihan, les votes sont ouverts jusqu'au 22 mai. Le patrimoine industriel et le château médiéval s'affrontent avant la finale prévue à la rentrée. Le procès de Philippe Perchirin, accusé d'assassinat du commissaire-priseur Gilles Granec, se poursuit. L'audience se tient jusqu'à jeudi aux assises du Finistère. À Quimper, le retraité reconnaît les 39 coups de couteau portés en 2023 à Brest, mais réfute la préméditation. Il défend un coup de folie et décrit une dépression ainsi qu'un isolement profond. Le corps sans vie d'une femme de 70 ans retrouvé lundi dans l'Audet à Plomelin. Un important dispositif avait été déployé après la découverte de sa voiture à Combrite. Gendarmes, maîtres chiens et drones ont été mobilisés le long de la rivière. Une enquête est ouverte avec la piste d'un acte volontaire privilégié. Les premiers concurrents de la Mill Race sont attendus vendredi matin à Concarneau, parti dimanche de Port-la-Forêt. Ils ont traversé une zone éprouvante avant de surfer à plus de 20 nœuds vers Fastnet et le Cap Finistère. Sam Goodchild mène pour l'instant à bord de son Imoca. À l'international, sur le front de la guerre, Donald Trump annonce la suspension de son projet Liberté, l'opération américaine d'escorte de navires dans le détroit d'Ormuz. Le président américain explique vouloir laisser une chance aux discussions avec l'Iran après ce qu'il qualifie de grand progrès dans les négociations en vue d'un accord. Sans transition, le quintet de ce mercredi-ci, mais c'est à Vincennes aujourd'hui. Les pronostics pour le prix de Niort, avec un départ à 13h55, il y aura 16 partants. Notre sélection notée le 2, l'As, le 15, le 9, le 12, le 8, le 11 et le 6. Bonne chance à tous, voilà pour l'actu. On passe à la météo tout de suite.
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1: Matinée avec du brouillard en centre-Bretagne, notamment vers Loudéac et Carhaix. Des éclaircies se développent dans le Finistère entre Brest et Pont-l'Abbé, tandis que le ciel reste chargé dans le Morbihan avec Lorient et Guidel qui sont touchés. Les températures restent comprises entre 9 et 11 degrés. Pour cet après-midi, une perturbation s'installe lentement avec risque d'averse. Comptez 14 degrés à Morlaix et Roscoff, 15 à Guipave, à Châtelain et Quimperlé, jusqu'à 16 degrés à Mauréac, Teix et Auray. Un petit vent, 25 à 30 km/h. La mer est haute actuellement, coefficient 62.
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0: La recette, Jake et Carla avec RMN. L'horoscope n'est pas passé. Tenez bon, c'est dans une dizaine de minutes avec Clara. Pour tout de suite, c'est l'Expresso.
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0: Eh bien, dans un monde où il est parfois difficile aussi, c'est vrai, de se faire de nouveaux amis, plus ou moins, voici donc une nouvelle application, Lays Up. On n'a pas testé pour vous, mais on est pour.
2: Lays Up fonctionne sur un principe très simple. Les membres peuvent rechercher ou proposer des sorties dans diverses catégories.
0: D'accord.
2: Allant des activités sportives aux événements culturels, en passant aussi par les soirées festives. Grâce à une interface intuitive, il est possible de filtrer les rencontres selon ses préférences et donc de rejoindre des groupes de personnes qui ont des affinités similaires. Avec plusieurs dizaines de milliers d'utilisateurs, Lays Up offre une véritable opportunité de créer des liens authentiques et les témoignages des membres soulignent la convivialité et surtout l'efficacité de l'application dans un cadre détendu et sans pression.
0: Il n'y a que de bonnes notes. Alors pourquoi choisir Lays Up ?
2: Alors déjà, pour la gratuité.
0: Ah, c'est gratuit ?
2: Eh oui, c'est gratuit. Parfois, on a encore de bonnes initiatives qui ne coûtent rien. Aussi, autre avantage, les innombrables activités. Chacun peut trouver une sortie qui lui correspond. La facilité d'utilisation. Une inscription est toujours très rapide avec une navigation très fluide. Et puis surtout, la sécurité. Les événements sont modérés pour garantir une expérience agréable.
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0: Très bien. Jackson, pour la suite, vous êtes bien sur RMN. Alors, l'horoscope dans 10 minutes, je vous l'ai dit. Et puis dans Backstage, peut-être le retour des frérots de la Vega. Tout va bien.

0: Les nuits parisiennes nous attaquent avec RMN. Anthony, à 9h, après notre bon backstage du jour.
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0: Eh bien, les frérots de la Vega.
2: Oui.

0: Quel tube, le chant des sirènes. Alors, des nouvelles, Camille.
1: Et oui, Christophe. Flo de la Vega a surpris ses fans en affirmant clairement son envie de reformer le fameux duo Frérot de la Vega, le groupe qui avait marqué les années 2010 avec des titres comme Sweet Darling ou le chant des sirènes, bien sûr. Et selon Flo, le contact avec Jérémy n'a pas été rompu. Les deux artistes échangent régulièrement et se soutiennent dans leur carrière solo respective. Ouais. Flo confie même que l'idée d'un retour n'est plus seulement hypothétique. On échange souvent avec Jérémy. Oui, chez moi aussi, l'envie est là, a-t-il dit. Les deux chanteurs réfléchissent à une reformation ponctuelle en 2027, année symbolique marquant les 10 ans de la fin du groupe. Flo explique qu'ils imaginent un concert unique, comme au début, simplement eux deux avec leur guitare. D'accord. Et cette perspective enthousiasme déjà les fans, d'autant que Jérémy Frérot avait lui-même déclaré récemment que l'envie de refaire quelque chose ensemble était bel et bien présente.
0: Et ça coïncide avec le fait que Flo de la Vega est également de retour. On avait fait un backstage récemment.
1: Exactement.
0: C'est bien ça également, c'est Sweet Darling, c'est ça hein?
1: Et oui.
0: C'est ça. Et papa. Et les Frérot de la Vega à l'honneur dans Backstage pour ce mercredi. Vous êtes sur LMN et des bisous.
1: Des bisous.
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4: Bonjour à tous, excellente journée en ce mercredi 6 mai. On débute l'horoscope avec les Béliers. Tout le mois à venir va vous donner la possibilité de regarder ailleurs si l'herbe est plus verte. Les taureaux, il faut avoir le courage pour avancer au rythme que vous avez choisi pour progresser. Gémeaux, votre vie sentimentale vous pose question. Apprenez à faire le tri entre toutes les informations. Les cancers, le ciel astral sera clément tout ce mois et vous réfléchissez entre le possible et l'impossible. Les lions, votre certitude vous invite à choisir une option, pas certain que cela soit fait pour durer. Les vierges, des rencontres variées vont vous troubler. Apprenez à tout entendre et à trier ensuite. Balance, vos derniers investissements sont à revoir. Prenez l'avis de votre comptable et décidez. Les scorpions, pas d'entente facile côté sentiments ou famille. Pourquoi vouloir alors bâtir à tout prix? Les sagittaires, vos récents engagements de l'an passé filent droit vers le succès et le meilleur est encore en vue. Capricorne, restez détaché des petits soucis quotidiens car la lune, votre allié, vous offre une belle nouveauté. Verseau, la famille souvent discrète vous aide à gérer un souci personnel et vous vous en tirerez mieux que prévu. Et pour terminer les poissons, vous voilà en tête du peloton. Ensuite, vous serez en position pour faire dans la nouveauté que l'on vous enviera. Excellente journée sur RMN.
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0: Amen et belle matinée à vous pour ce mercredi. Il est 9h. Dans un instant, Yannick Noah, Texas. Et également YouTube, Sunday, Bloody Sunday. Avant ça, la météo et le point sur l'actualité.
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2: Bonjour à tous et bienvenue.
1: Gwen Bro.
2: La ville de Carhaix lance la restauration de la statuaire de l'église de Plouguère. Oubliée depuis 30 ans dans les caisses, ses œuvres vont être inventoriées, nettoyées, étudiées avant d'être exposées au public. Un chantier estimé à 28 500 euros pour préserver ce patrimoine local. Un départ de feu dans un conduit de cheminée a mobilisé les pompiers à Mélac. Les habitants ont été évacués le temps de l'intervention. L'incendie a été rapidement maîtrisé et les lieux sécurisés à l'aide de caméras thermiques. Aucune victime n'est à déplorer. Succès fulgurant à Concarneau pour des cocktails prêts en quelques secondes. Lancée mi-avril, la marque Cocktailito a déjà écoulé plus de 20 000 bouteilles en 3 semaines et prévoit d'augmenter fortement sa production. Une saisie de drogue dans un bar du centre-ville de Morlaix après une opération de police. Le gérant a été placé en garde à vue. L'établissement déjà sanctionné par le passé risque désormais une fermeture administrative. À Quimperlé, 11 jeunes ont conçu une œuvre steampunk pour décorer la loco. Pendant 6 mois, ils ont travaillé la menuiserie et la peinture autour d'un projet collectif désormais installé à l'entrée du site. Et puis, une maison avec vue sur l'océan sera vendue aux enchères le 20 juin à Saint-Pierre-Quiberon. Ce bien de 125 mètres carrés avec un accès direct à la plage est proposé à partir de 1,49 million d'euros. Les enchères seront en ligne. Le chef de la diplomatie américaine assure que la phase offensive contre Téhéran est désormais terminée. Mais l'armée américaine prévient qu'elle reste prête à reprendre ses opérations majeures de combat en cas de riposte iranienne contre les escortes déployées dans le détroit d'Ormuz. Direction le cinéma à présent avec une comédie romantique française qui sort aujourd'hui. Ça s'appelle « C'est quoi l'amour ?». C'est un film qui questionne le couple et la famille. L'histoire avec Margot Doutil.
3: Fred annonce à son ex-femme Marguerite qu'il va se remarier et qu'il souhaite le faire devant Dieu. Pour cela, il doit faire annuler leur mariage à l'église. Mais cette simple formalité va se transformer en parcours du combattant et les conduire au Vatican avec leur famille recomposée.
4: Je dois signer quoi ?
5: C'est un peu plus compliqué qu'une signature, mais enfin, c'est pas la mer à boire.
6: C'est au Vatican que le dossier sera traité.
7: Ça me ferait trop plaisir de venir.
8: Moi aussi, je viens.
9: Moi, je me débrouille super bien en italien et je connais hyper bien la ville. Je suis un super guide.
10: Ah bah oui, tu viendrais.
3: Le film a reçu le Grand Prix du Festival de l'Alpe d'Huez.
2: Merci Margot, c'est quoi l'amour aujourd'hui au cinéma ? Le quintet de ce mercredi 6 mai à Vincennes, les pronostics pour le prix de Niort. Notez le 2, l'As, le 15, le 6, le 12, le 8, le 11 et le 6. Voilà pour l'actu, merci de l'avoir suivi. Tout de suite, la couleur du ciel pour ce mercredi.
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2: Ce matin, le brouillard s'installe en centre-Bretagne, notamment vers Carhaix, Rostrenin. Dans le Finistère, quelques éclaircies apparaissent entre Brest et Douarnenez, tandis que dans le Morbihan, les nuages se montrent plus menaçants vers Lorient et Hennebon. Les températures varient entre 9 et 11 degrés. Pour cet après-midi, une perturbation arrive progressivement avec un risque d'averse localement. Comptez au meilleur moment de la journée 14 degrés à Morlaix, 15 à Guipava, Châtelain et Quimperlé, jusqu'à 16 degrés à Mauréat, Teix et Auray. La mer est haute actuellement, coefficient 62.
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C'était Yannick Noah avec Si tu savais sur RMN, la Bretagne en musique. Bonjour tout le monde et merci d'avoir choisi RMN pour continuer de profiter de cette matinée de mercredi. C'est Anthony, ravi de m'installer à vos côtés jusqu'à 13h et avec, dans quelques instants, Louane qui va nous rejoindre et on entre dans l'univers du groupe Texas avec la voix de Charlene Spiteri, c'est Summerson sur RMN.

0: c'était Louane à l'instant sur RMN. Merci de poursuivre votre matinée de mercredi avec nous et nous allons dans quelques minutes jeter un coup d'œil au programme télé de ce mercredi soir. Avant ça, le légendaire groupe Queen va nous rejoindre, mais aussi Johnny Hallyday avec un titre qui était à retrouver sur l'album Rock'n'Roll Attitude que Michel Berger lui a fait dans les années 80. Quelque chose de Tennessee arrive très vite sur RMN.
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1: Bonjour, quoi de beau à la télé pour cette soirée du 6 mai sur TF1, Grey's Anatomy, la suite de la série médicale sur France 2, enchaînée série avec Olivier Gourmet au 19e siècle à La Réunion. Après un cyclone meurtrier qui a ravagé ses cultures, Charles Bellevue se bat pour éviter la ruine. Comme les autres esclaves, Isaac, lui, redoute d'être vendu. Sur Gulli, The Middle, série. Sur T18, Munch, série avec Isabelle Nanty. Sur Arte, Douleur et Gloire, film réalisé par Pedro Almodovar. Sur TMC, Les Visiteurs, La Révolution, film avec Jean Reno et Christian Clavier. Bloqué dans les couloirs du temps, Godefroy de Montmirail et son fidèle serviteur Jacouille sont projetés dans une époque de profonds bouleversements politiques et sociaux, la Révolution française. Et puis sur M6, Cauchemar en cuisine, magazine, les habitants de Langeron, dans la Nièvre, ont appelé Philippe Etchebest à la rescousse. L'unique restaurant de leur village est en danger. Le couple qui le gère, Aline et Luc, ne parvient pas à s'en sortir. Très belle soirée télé à tous.

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On continue aussi avec Patrice Rushen dans quelques instants et Pascal Obispo et Francis Cabrel. Il faudrait que pleuve l'amour sur un ramène.

0: Forget Me Nots sur RMN. C'était Patrice Rushen. Retour de l'actualité avec la rédaction RMN dans quelques minutes à 10h. Vous allez retrouver John Maman et Kika juste avant avec Love Life. Et voici l'horoscope de Clara sur RMN.
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3: Bonjour à tous, excellente journée en ce mercredi 6 mai. On débute l'horoscope avec les béliers. Tout le mois à venir va vous donner la possibilité de regarder ailleurs si l'herbe est plus verte. Les taureaux, il faut avoir le courage pour avancer au rythme que vous avez choisi pour progresser. Gémeaux, votre vie sentimentale vous pose question. Apprenez à faire le tri entre toutes les informations. Les cancers, le ciel astral sera clément tout ce mois et vous réfléchissez entre le possible et l'impossible. Les lions, votre certitude vous invite à choisir une option, pas certain que cela soit fait pour durer. Les vierges, des rencontres variées vont vous troubler. Apprenez à tout entendre et à trier ensuite. Balance, vos derniers investissements sont à revoir. Prenez l'avis de votre comptable et décidez. Les scorpions, pas d'entente facile côté sentiments ou famille, pourquoi vouloir alors bâtir à tout prix? Les Sagittaires, vos récents engagements de l'an passé filent droit vers le succès et le meilleur est encore en vue. Capricorne, restez détaché des petits soucis quotidiens car la Lune, votre alliée, vous offre une belle nouveauté. Verseau, la famille souvent discrète vous aide à gérer un souci personnel et vous vous en tirerez mieux que prévu. Et pour terminer les Poissons, vous voilà en tête du peloton. Ensuite, vous serez en position pour faire dans la nouveauté que l'on vous enviera. Excellente journée sur RMN.
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0: Vous écoutez RMN, il est 10h, belle matinée. Jean-Jacques Goldman arrive, Céline Dion également. Et Florent Pagny, ma liberté de penser. Mais avant ça, la météo et le point sur l'actualité avec la rédaction RMN.
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2: Bonjour à tous et bonne matinée.
1: Gwen Bro.
2: Une fuite de GPL sur une citerne de la station Total Energy à Saint-Ivy a entraîné hier soir la coupure temporaire de la voie express entre Quimper et Concarneau. Environ 250 habitations ont été confinées par précaution et 7 personnes évacuées. La fuite a été colmatée vers 20h15 sans faire de victimes. La circulation a finalement repris dans la soirée. Face à la flambée des prix des carburants, le gouvernement promet de changer d'échelle dans ses aides. Une annonce est attendue dès la semaine prochaine pour soutenir les Français qui utilisent beaucoup leur voiture pour travailler. Détail, Margot Douitil.
3: Le gouvernement veut renforcer ses aides face à la crise des carburants. Le Premier ministre Sébastien Lecornu a annoncé que de nouvelles mesures seront dévoilées pour soutenir l'activité économique et les Français les plus touchés. Parmi les dispositifs déjà annoncés, une aide de 50 euros destinée aux travailleurs modestes grands rouleurs, c'est-à-dire ceux qui dépendent fortement de leur voiture pour aller travailler. Cette aide doit être versée en juin à près de 3 millions de personnes.
2: Merci Margot. L'exécutif explique que la flambée des prix est liée aux tensions et au risque d'escalade de la guerre au Moyen-Orient. Le procès de Philippe Perchirin se poursuit jusqu'à demain aux assises du Finistère à Quimper. Le retraité reconnaît avoir porté 39 coups de couteau mortels au commissaire-priseur Gilles Granec. C'était en août 2023 à Brest. Il réfute néanmoins la préméditation. Il invoque un coup de folie et une dépression profonde. La police a mené une descente jeudi dernier au bar Le Corto Maltès à Morlaix. Une faible quantité de cocaïne a été découverte grâce aux chiens. Le gérant a été interpellé puis remis en liberté. L'enquête se poursuit après une précédente fermeture administrative de l'établissement. Un élevage de cochons fermé à Lannilis après une enquête de L214. L'association dénonce des cadavres en décomposition, des animaux malades et une hygiène déplorable. La préfecture a suspendu les activités de cet établissement. Le porte-conteneur San Antonio appartenant à CMA-CGM et battant en pavillon maltais a été attaqué hier dans le détroit d'Ormuz. L'armateur français confirme des blessés parmi les membres d'équipage, évacués puis soignés, ainsi que des dommages sur le navire. Plus tôt, l'agence britannique de sécurité maritime avait signalé qu'un cargo avait été touché par un projectile d'origine inconnue dans la zone. Sans transition, le quintet de ce mercredi 6 mai à Vincennes. Les pronostics pour le prix de Niort, départ à 13h55. 16 partants aujourd'hui, notre sélection le 2, l'As, le 15, le 9, le 12, le 8, le 11 et le 6. Bonne chance à tous. On passe tout de suite à la météo.
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2: Matinée avec du brouillard en centre-Bretagne, notamment vers Loudéac et Carhaix. Des éclaircies se développent dans le Finistère entre Brest et Pont-l'Abbé, tandis que le ciel reste chargé dans le Morbihan avec Lorient et Guidel qui sont touchés. Les températures restent comprises entre 9 et 11 degrés. Pour cet après-midi, une perturbation s'installe lentement avec risque d'averse. Comptez 14 degrés à Morlaix et Roscoff, 15 à Guipave, à Châtelain et Quimperlé, jusqu'à 16 degrés à Mauréac, Teix et Auray. Un petit vent, 25 à 30 km/h. La mer est haute actuellement, coefficient 62.
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Jean-Jacques Goldman et la vie par procuration à l'instant sur un Ramen. La Bretagne en musique. Jean-Jacques Goldman qui a repris du service aussi. Et avec Céline Dion, ça faisait quelques années qu'on attendait une nouvelle collaboration entre les deux artistes. Après l'album francophone 2 que Jean-Jacques Goldman a écrit pour Céline Dion dans les années 90, eh bien, ça y est, il travaille sur un nouvel album pour la star qui sera aussi avant la fin de cette année, vous le savez, sur scène à Paris. Eh bien, on écoute déjà le premier single que Jean-Jacques Goldman a écrit pour Céline Dion. La voici tout de suite avec Dansons sur un Ramen.

0: Sparks. C'était When I'm With You sur RMN, la Bretagne en musique. Une voix singulière et envoûtante arrive dans quelques instants. On adore la voix de Angoon. On va écouter La Neige au Sahara. Je vous ai préparé aussi Roxy Music. Là, c'est la voix de Brian Ferry avec More Than This. Très vite sur RMN.
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1: Need You Tonight avec INXS sur RMN. On est revenu en 1987 sur l'album Kick avec ce titre qui a été un succès absolument incroyable. Alain Bashung va arriver dans un instant. Gabi au Gabi et Benabar, c'est quoi qu'on dise tout de suite sur RMN.

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0: Supernature avec le papa du disco à l'instant sur un Amen. C'était Céron, bien évidemment. Très vite, on va retrouver la rédaction à 11h pour le point sur l'actualité. Mais avant ça, eh bien, Louis Bertignac va arriver avec ses idées-là. Et puisque nous sommes mercredi, nous allons nous intéresser aussi aux nouveautés dans les salles de cinéma sur un Amen.
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2: Bonjour à tous, ça sort cette semaine au cinéma, pour le plaisir, la nouvelle comédie de Rim Kérissi avec Alexandra Lamy et François Cluzet. Un couple marié depuis 20 ans voit sa routine voler en éclats après une révélation, disons, inattendue.
3: Je n'ai jamais eu d'orgasme. Figure-toi qu'il me fabrique un sextoy.
4: C'est une vanne.
3: C'est la meilleure idée que t'aies eue depuis très longtemps. Tu veux, on fait équipe.
2: Monsieur décide alors de se lancer dans un projet un peu fou, inventer l'objet qui révolutionnera le plaisir féminin. Une comédie décalée, drôle et touchante sur le couple.
5: J'ai besoin de la référence du livre Le sexe pour les nuls.
6: On va juste démonter sur la piste. Je vais aussi te faire décoller jusqu'aux étoiles.
7: Oui, maman. Non, tu tombes très très mal là.
2: Ça sort aussi cette semaine et direction le Paris des années 20 avec la Vénus électrique de Pierre Salvadori avec Pio Marmaille et Anaïs de Moustier. Entre imposture et sentiment, une jeune femme se fait passer pour médium et tombe amoureuse de celui qu'elle manipule, élégant, romantique et plein de charme. Enfin, ça sort aussi cette semaine pour les amateurs d'action Mortal Kombat 2. Les combattants s'affrontent dans un tournoi ultime pour sauver leur monde. Combat spectaculaire, rythme effréné, là ça ne rigole pas. Bref, entre rire, romantisme et action pure, il y a forcément un film pour vous cette semaine. Bon ciné.

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0: 23h, merci d'écouter RMN. Thierry Pastor arrive, Raft également, et aussi Juanes, la Camisa Negra. Mais juste avant, c'est la rédaction qui nous rejoint pour le point sur l'actualité.
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2: Bonjour à tous et bonne matinée.
1: Gwen Bro.
2: Les noyades ont augmenté de 14% l'année dernière en France par rapport à 2024. Plus de 400 noyades mortelles ont été recensées selon le rapport de Santé publique France publié hier. Une hausse qui touche aussi l'Ouest, Margot Douetil.
3: En Bretagne, les décès après noyade ont doublé, passant de 20 en 2024 à 41 l'année dernière. Le nombre total de noyades a bondi de près de 50% dans le Morbihan et les Côtes d'Armor. Les chiffres sont stables dans le Finistère et en légère baisse en Ille-et-Vilaine. Dans les Pays de la Loire aussi, la hausse est importante. En Vendée, Santé publique France rapporte 42 incidents contre 28 en 2024. Si la Loire-Atlantique enregistre moins de noyades, le bilan y est plus lourd, avec 7 décès constatés en 2025 contre 4 l'année précédente.
2: Merci Margot. Cette hausse des noyades est due à une météo chaude et ensoleillée selon les autorités. Ils appellent à la prudence pour cette année. Qui, pour représenter la Bretagne au monument préféré des Français en 2026, la manufacture des tabacs de Morlaix dans le Finistère est en lice. Face au domaine de Sucigneau dans le Morbihan, les votes sont ouverts jusqu'au 22 mai. Le patrimoine industriel et le château médiéval s'affrontent avant la finale prévue à la rentrée. Le procès de Philippe Perchirin, accusé d'assassinat du commissaire-priseur Gilles Granec, se poursuit. L'audience se tient jusqu'à jeudi aux assises du Finistère. À Quimper, le retraité reconnaît les 39 coups de couteau portés en 2023 à Brest, mais réfute la préméditation. Il défend un coup de folie et décrit une dépression ainsi qu'un isolement profond. Le corps sans vie d'une femme de 70 ans retrouvé lundi dans l'Audet à Plomelin. Un important dispositif avait été déployé après la découverte de sa voiture à Combrite. Gendarmes, maîtres chiens et drones ont été mobilisés le long de la rivière. Une enquête est ouverte avec la piste d'un acte volontaire privilégié. Les premiers concurrents de la 1000 Race sont attendus vendredi matin à Concarneau, parti dimanche de Port-la-Forêt. Ils ont traversé une zone éprouvante avant de surfer à plus de 20 nœuds vers Fastnet et le Cap Finistère. Sam Goodchild mène pour l'instant à bord de son Imoca. Kiev accuse Moscou d'avoir mené une nouvelle attaque ce matin, malgré le cessez-le-feu qui était décrété à partir de minuit. Cette reprise des tensions intervient au lendemain des frappes russes qui ont fait au moins 28 morts dans le pays. Sans transition, le quintet de ce mercredi 6 mai, direction Vincennes. Les pronostics pour le prix de Niort, départ à 13h55 avec 16 partants. Notez le 2, l'As, le 15, le 9, le 12, le 8, le 11 et le 6. Voilà pour l'info. Bonne matinée.

Merci d'avoir choisi RMN. C'était Thierry Pastor avec le coup de folie. Parfait pour continuer la dernière ligne droite de cette matinée. Vanessa Paradis va s'approcher dans un instant. Et Raft aussi tout de suite. Voici Y'a qu'à danser sur RMN.

0: Les épines du cœur, c'était Vanessa Paradis sur RMN. Nouvel extrait de l'album Le Retour des Beaux Jours. Vous pourrez applaudir Vanessa Paradis sur la scène du Zénith de Nantes. Ça sera le 7 mai. On continue avec Zazie dans quelques instants et on part aussi au Brésil avec Chico Buarque et Samosata Diferentes sur RMN.
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What About Us avec Pink sur RMN, la Bretagne en musique. Et notez que vous avez rendez-vous pour du grand spectacle à Bignan le 8 mai avec la 5e manche du championnat de Bretagne de motocross sur le circuit Gaston Daniel, avec au programme des courses intenses 125, 250 et 450 cm3 avec sauts et virages spectaculaires. Le club fête aussi ses 50 ans avec un moment fort, c'est le trophée Grand Ouest de Sidecar Cross. Et les 9 et 10 mai, place à une démonstration de motos anciennes. Alors l'entrée est à 10 €. Il y aura aussi buvette et restauration sur place. C'est une journée pleine d'adrénaline à ne pas manquer. Ne manquez pas de retrouver les infos sur rmn.bzh. La suite avec Genesis et aussi ses phases. Lucille sur

0: c'était France-Galles sur un ramène avec Résiste. On ne résistera pas à l'envie de se détendre pour la pause qui s'approche à grands pas. Le sas de décompression va s'ouvrir très vite. Midi, c'est dans quelques minutes. On retrouvera le point sur l'actualité à midi avec la rédaction. Et avant ça, eh bien, c'est Cali qui arrive. C'est quand le bonheur sur un ramène.
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Merci d'écouter RMN et bienvenue si vous arrivez à l'instant. Il est midi. On va retrouver Ray Parker Jr., Niagara et Elton John aussi dans un instant. Et avant ça, la météo et l'actualité de la mi-journée avec la rédaction.

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1: Bonjour à tous, soyez les bienvenus.
0: Gwen Bro.
1: Une fuite de GPL sur une citerne de la station Total Energy de Saint-Ivy a entraîné hier soir la coupure temporaire de la voie express entre Quimper et Concarneau. Environ 250 habitations ont été confinées par précaution et 7 personnes évacuées. La fuite a été colmatée vers 20h sans faire de victimes et la circulation a finalement repris dans la soirée. La ville de Carhaix lance la restauration de la statuaire de l'église de Plouguères. Oubliée depuis 30 ans dans des caisses, ses œuvres vont être nettoyées et étudiées avant d'être exposées au public. Un chantier estimé à 28 500 euros pour préserver ce patrimoine local. Un départ de feu dans un conduit de cheminée a mobilisé les pompiers à Mélac. Les habitants ont été évacués le temps de l'intervention. L'incendie a été rapidement maîtrisé hier et les lieux sécurisés à l'aide de caméras thermiques. Aucune victime n'est à déplorer. Une saisie de drogue dans un bar du centre-ville de Morlaix après une opération de police. Le gérant a été placé en garde à vue. L'établissement déjà sanctionné par le passé risque désormais une fermeture administrative. À Moëlan-sur-Mer, le collectif citoyen Molen Watt veut installer une centrale solaire sur le toit de l'école de Kergroise. Le projet porté par une quinzaine d'habitants représenterait un investissement d'environ 80 000 euros et pourrait produire l'équivalent de 30 installations domestiques. Le collectif défend une énergie locale avec, à terme, une tarification solidaire annoncée comme inférieure au prix actuel. Le conjoint de Manon Relando, disparu depuis plus d'un mois près de Nantes, a été placé en détention provisoire en Algérie après son arrestation le 27 avril. Cet homme de 41 ans avait quitté la France le 2 avril depuis l'aéroport Nantes-Atlantique avec sa fille, âgée de 15 mois. L'enquête pour meurtre par conjoint et enlèvement de mineurs se poursuit. Direction le cinéma à présent avec une comédie romantique française qui sort aujourd'hui. C'est quoi l'amour ? Point d'interrogation. C'est un film qui questionne le couple et la famille. Histoire, Margot Douétil.
2: Fred annonce à son ex-femme Marguerite qu'il va se remarier et qu'il souhaite le faire devant Dieu. Pour cela, il doit faire annuler leur mariage à l'église. Mais cette simple formalité va se transformer en parcours du combattant et les conduire au Vatican avec leur famille recomposée.
3: Je dois signer quoi ?
4: C'est un peu plus compliqué qu'une signature, mais enfin, c'est pas la mer à boire. Hein.
5: C'est au Vatican que le dossier sera traité.
6: Ça me ferait trop plaisir de venir.
7: Moi aussi, je viens.
8: Moi, je me débrouille super bien en italien et je connais hyper bien la ville. Je suis un super guide.
9: Ah bah oui, tu viendrais.
2: Le film a reçu le Grand Prix du Festival de l'Alpe d'Huez.
1: Merci Margot. C'est quoi l'amour ? C'est en salle dès aujourd'hui. Voilà pour l'actualité. Merci de l'avoir suivi. La météo.
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1: Cet après-midi, une perturbation s'installe lentement avec un risque d'averse. Comptez 14 degrés à Morlaix et Roscoff, 15 degrés à Guipava, Châteaulin et Quimperlé, jusqu'à 16 à Mauréac, Teix et Auray. Un vent de nord, 25 à 30 km/h. La mer descend. Actuellement, elle sera basse vers 14h30. Coup d'œil sur demain matin, jeudi. Alternance de passages nuageux et d'éclaircies avec un risque de brouillard sur le Morbihan. Les températures au réveil, en moyenne, de 8 à 10 degrés. Pensez à vous couvrir. Je vous souhaite à tous une très belle après-midi.
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Ghostbusters, très joli souvenir musical des années 80 avec Ray Parker Jr. Mais ça nous rappelle aussi évidemment le film SOS Fantôme. Alors si vous voulez vous faire plaisir et redécouvrir ce chef-d'œuvre comédie des années 80, n'hésitez pas. On va continuer avec Christophe May dans un instant et Niagara, assez sur RMN.

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1: C'était Christophe Maé avec La Lune sur un ramène, La Bretagne en musique. Titre fer de lance du nouvel album Fête foraine de Christophe Maé, sorti il y a quelques jours. On va continuer avec K.O.D., Calogero, mais également Amy Winehouse qui arrive avec You Know I'm No Good sur un ramène.
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C'était Louane avec Maman sur un Ramène la Bretagne en musique. Merci d'être avec nous et de continuer ce mercredi avec que des tubes et aussi de belles idées de sortie, notamment cette soirée reggae et groove à UL Gouat qui aura lieu demain, jeudi 7 mai. Rendez-vous dès 18h à la gare de Locmaria UL Gouat pour un concert sous chapiteau avec Culture Freeman, figure du reggae dub britannique, Camille Bazbaz, pour une ambiance entre reggae, blues et funk, et à leur côté, Crazy Pippi et Little Jimbo et Betabas qui complètent l'affiche. Ne manquez pas ce rendez-vous, on vous en parle en détail sur rmn.bzh. Je vous ai préparé Trio pour la suite avec l'hymne de nos campagnes et Achille, Millions de cœurs sur RMN.

0: qui court.
1: Le temps qui court, c'était Les Enfoirés à l'instant sur RMN. Merci d'avoir passé ce moment en ma compagnie. C'était Anthony. On va se retrouver demain matin, évidemment. Et à partir de 9h, passez une très très belle journée avec RMN. Et tenez, juste avant 13h, vous allez retrouver The Cars avec Drive et le programme télé tout de suite sur RMN.
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3: Bonjour, quoi de beau à la télé pour cette soirée du 6 mai sur TF1, Grey's Anatomy, la suite de la série médicale sur France 2, enchaîné, série avec Olivier Gourmet. Au 19e siècle à La Réunion, après un cyclone meurtrier qui a ravagé ses cultures, Charles Bellevue se bat pour éviter la ruine. Comme les autres esclaves, Isaac, lui, redoute d'être vendu. Sur Gulli, The Middle, série. Sur T18, Munch, série avec Isabelle Nanty. Sur Arte, Douleur et Gloire, film réalisé par Pedro Almodovar. Sur TMC, Les Visiteurs, La Révolution, film avec Jean Reno et Christian Clavier. Bloqué dans les couloirs du temps, Godefroy de Montmirail et son fidèle serviteur Jacouille sont projetés dans une époque de profonds bouleversements politiques et sociaux, la Révolution française. Et puis sur M6, Cauchemar en cuisine, magazine, les habitants de Langeron dans la Nièvre ont appelé Philippe Etchebest à la rescousse. L'unique restaurant de leur village est en danger. Le couple qui le gère, Aline et Luc, ne parvient pas à s'en sortir. Très belle soirée de télé à tous.

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0: Il est 13h.
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2: Bonjour à tous, soyez les bienvenus.
1: Gwen Bro.
2: Une fuite de GPL sur une citerne de la station Total Énergie de Saint-Ivy a entraîné hier soir la coupure temporaire de la voie express entre Quimper et Concarneau. Environ 250 habitations ont été confinées par précaution et 7 personnes évacuées. La fuite a été colmatée vers 20h sans faire de victimes et la circulation a finalement repris dans la soirée. La ville de Carhaix lance la restauration de la statuaire de l'église de Plouguer. Oubliée depuis 30 ans dans des caisses, ses œuvres vont être nettoyées et étudiées avant d'être exposées au public. Un chantier estimé à 28 500 euros pour préserver ce patrimoine.

0: local. Un départ de feu dans un conduit de cheminée a mobilisé les pompiers à Mélac. Les habitants ont été évacués le temps de l'intervention. L'incendie a été rapidement maîtrisé hier et les lieux sécurisés à l'aide de caméras thermiques. Aucune victime n'est à déplorer. Une saisie de drogue dans un bar du centre-ville de Morlaix après une opération de police. Le gérant a été placé en garde à vue. L'établissement, déjà sanctionné par le passé, risque désormais une fermeture administrative. À Moëlan-sur-Mer, le collectif citoyen Molen Watt veut installer une centrale solaire sur le toit de l'école de Kergroez. Le projet, porté par une quinzaine d'habitants, représenterait un investissement d'environ 80 000 euros et pourrait produire l'équivalent de 30 installations domestiques. Le collectif défend une énergie locale avec, à terme, une tarification solidaire annoncée comme inférieure au prix actuel. Le conjoint de Manon Rolando, disparu depuis plus d'un mois près de Nantes, a été placé en détention provisoire en Algérie après son arrestation le 27 avril. Cet homme de 41 ans avait quitté la France le 2 avril depuis l'aéroport Nantes-Atlantique avec sa fille, âgée de 15 mois. L'enquête pour meurtre par conjoint et enlèvement de mineurs se poursuit. Direction le cinéma à présent avec une comédie romantique française qui sort aujourd'hui. C'est quoi l'amour ? Point d'interrogation. C'est un film qui questionne le couple et la famille. Histoire, Margot Douétil.
1: Fred annonce à son ex-femme Marguerite qu'il va se remarier et qu'il souhaite le faire devant Dieu. Pour cela, il doit faire annuler leur mariage à l'église. Mais cette simple formalité va se transformer en parcours du combattant et les conduire au Vatican avec leur famille recomposée.
2: Je dois signer quoi ?
3: C'est un peu plus compliqué qu'une signature, mais enfin, c'est pas la mer à boire. Hein.
4: C'est au Vatican que le dossier sera traité.
5: Ça me ferait trop plaisir de venir.
6: Moi aussi, je viens.
7: Moi, je me débrouille super bien en italien et je connais hyper bien la ville. Je suis un super guide.
8: Ah bah oui, tu viendrais.
1: Le film a reçu le Grand Prix du Festival de l'Alpe d'Huez.
0: Merci Margot. C'est quoi l'amour ? C'est en salle dès aujourd'hui. Voilà pour l'actualité. Merci de l'avoir suivi. La météo.
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0: Cet après-midi, une perturbation s'installe lentement avec un risque d'averse. Comptez 14 degrés à Morlaix et Roscoff, 15 degrés à Guipava, Châteaulin et Quimperlé, jusqu'à 16 à Mauréac, Teix et Auray. Un vent de nord, 25 à 30 km/h. La mer descend. Actuellement, elle sera basse vers 14h30. Coup d'œil sur demain matin, jeudi. Alternance de passages nuageux et d'éclaircies avec un risque de brouillard sur le Morbihan. Les températures au réveil, en moyenne, de 8 à 10 degrés. Pensez à vous couvrir. Je vous souhaite à tous une très belle après-midi.
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2: Bonjour à tous, bienvenue.
1: Titouan Guibert.
2: À la une, fuite de GPL sur une citerne de la station Total Énergie à Saint-Ivy. Celle-ci a entraîné hier soir la coupure temporaire de la voie express entre Quimper et Concarneau. Environ 250 habitations ont été confinées par précaution et 7 personnes évacuées. La fuite a été colmatée vers 20h sans faire de victimes et la circulation a finalement repris dans la soirée. Le corps sans vie d'une femme de 70 ans retrouvé lundi dans l'Audet près de Plomelin. Après la découverte de sa voiture à Combrite, les gendarmes avaient déployé un important dispositif avec maître chien et drone. Une enquête est ouverte avec la piste d'un acte volontaire privilégié. Les recherches du ligneur Santa Maria Dominique II se poursuivent au large des côtes espagnoles. L'épave complètement détruite avait été confirmée dimanche. Le marin Erwan Glevo reste introuvable malgré les drones déployés. La communauté maritime d'Audierne a rendu hommage aux pêcheurs très appréciés. Le procès de Philippe Perchirin se poursuit jusqu'à demain aux assises du Finistère à Quimper. Le retraité reconnaît avoir porté les 39 coups de couteau mortels au commissaire-priseur Gilles Cranec en août 2023 à Brest. Il réfute néanmoins la préméditation. Il invoque un coup de folie et une dépression profonde. Un élevage de cochons fermé à Lannelis après une enquête de L214. L'association dénonce des cadavres en décomposition, des animaux malades et une hygiène déplorable. La préfecture a suspendu hier l'activité de l'établissement de la coopérative Evelup. Dans le reste de l'actu, le porte-conteneur San Antonio appartenant à CMA-CGM a été attaqué hier dans le détroit d'Ormuz. L'armateur français confirme des blessés parmi les membres d'équipage évacués puis soignés. Des dommages importants ont aussi été signalés sur le navire battant pavillon maltais. On l'avait perdu et on l'a retrouvé. D'après le rapport Météo France publié lundi, la France a connu un mois d'avril sans pluie, avec des sols aussi secs qu'au mois de juin. Dimitri Goutan.
3: Oui, en avril dernier, le déficit de pluie a atteint près de 70% sur l'ensemble du pays.

0: Ce manque d'eau est d'autant plus frappant qu'il s'accompagne d'une grande douceur. Les températures ont été supérieures de plus de 2 degrés au normal de saison. Résultat, l'humidité des sols a chuté de façon spectaculaire. En seulement quelques semaines, nous sommes passés de records d'humidité en février à une sécheresse digne d'un début d'été. Dans nos départements de l'Ouest, les agriculteurs surveillent déjà leur culture de très près.
1: Merci Dimitri, à noter que le mois de mai nous aura déjà offert quelques gouttes. Sans transition, les résultats du quintet du jour à Vincennes pour le prix de Niort. L'arrivée officielle dans l'ordre, noté le 2, le 14, le 8, le 6 et le 16. Voilà pour l'actu, la météo.
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1: Toujours un temps partagé sur la Bretagne cet après-midi, grisaille attendue, quelques passages nuageux, des éclaircies par endroits et même des averses possibles jusqu'à ce soir. Les maximales autour des 15-16 degrés jusqu'à Concarneau, 15 degrés à Pontivy, 16 degrés près de Carhaix, 15 degrés à Vannes. Notez un léger vent autour des 25-30 km/h en moyenne. Sur le littoral, notez la marée haute ce soir à 19h30, coefficient de 59. Ce soir, toujours ce ciel voilé qui se maintient. Pour demain, une légère amélioration du temps avec quelques belles éclaircies. Merci.
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Et merci de nous avoir choisis pour accompagner cette fin de journée de mercredi 6 mai. C'est Romuald avec vous jusqu'à 20h. Je suis ravi de vous retrouver. On se fait plaisir tout en musique avec tous les tubes que vous aimez, vos plus beaux souvenirs comme d'habitude. Alors dans l'émission, on fera aussi le point sur l'actualité en Bretagne à chaque début d'heure. La météo, bien sûr, parce que le temps, c'est important. Et l'agenda loisir pour vos idées de sortie dans la région. Et puis comme on est mercredi, j'aurai une petite parenthèse ciné à partager avec vous avant 20h. Justement, on va parler cinéma dans quelques instants avec votre chronique ciné. Sinon, côté

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1: Bonjour à tous, ça sort cette semaine au cinéma, pour le plaisir, la nouvelle comédie de Rim Kérissi avec Alexandra Lamy et François Cluzet. Un couple marié depuis 20 ans voit sa routine voler en éclats après une révélation, disons, inattendue.
2: Je n'ai jamais eu d'orgasme. Figure-toi qu'il me fabrique un sextoy.
3: C'est une vanne.
2: C'est la meilleure idée que t'aies eue depuis très longtemps. Si tu veux, on fait équipe.
1: Monsieur décide alors de se lancer dans un projet un peu fou, inventer l'objet qui révolutionnera le plaisir féminin. Une comédie décalée, drôle et touchante sur le couple.
4: J'ai besoin de la référence du livre Le sexe pour les nuls.
5: Je peux pas juste démonter sur la piste. Je vais aussi te faire décoller jusqu'aux étoiles.
6: Oui, maman. Non, tu tombes très très mal là.
1: Ça sort aussi cette semaine et direction le Paris des années 20 avec La Vénus électrique de Pierre Salvadori avec Pio Marmaille et Anaïs Demoustier. Entre imposture et sentiment, une jeune femme se fait passer pour médium et tombe amoureuse de celui qu'elle manipule, élégant, romantique et plein de charme. Enfin, ça sort aussi cette semaine pour les amateurs d'action Mortal Kombat 2. Les combattants s'affrontent dans un tournoi ultime pour sauver leur monde. Combat spectaculaire, rythme effréné, là ça ne rigole pas. Bref, entre rire, romantisme et action pure, il y a forcément un film pour vous cette semaine. Bon ciné. La

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Tiens, tout pour les cadeaux aussi sur RMN cette semaine, avec un rendez-vous festif à ne pas louper dans le Morbihan. C'est le carnaval Pourlette qui fête ses 100 ans à Guémené-sur-Scorff. Dimanche 24 mai, place au grand défilé dès 14h avec des chars fleuris et artistiques, des groupes de musique et toute l'ambiance colorée qui fait donc la réputation de l'événement. Journée conviviale et familiale, mais aussi des animations prévues pour tous avec une fête foraine et food truck sur place pour se restaurer. 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Bonne chance pour le retour de la musique Queen qu'on va écouter dans un instant, Don't Stop Me Now, et Claudio Capeo qu'on écoute maintenant avec son dernier titre, Qu'est-ce qu'il me restera, sur RMN.

Mercury, fin des années 70 en 79. Queen, c'était Don't Stop Me Now sur RMN. On s'approche des 17h. À 17h, un nouveau rendez-vous d'information avec la rédaction d'RMN. L'actualité en Bretagne, plus le petit

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1: Bonjour à tous, bienvenue.
0: Titouan Guibert.
1: À la une, le Grand Prix Auto de Plouay revient ce week-end du samedi au dimanche. C'est la 10e édition de ce rendez-vous grand public gratuit. Plus de précisions sur le programme avec Max Martineau, président du Rallye Bretagne, qui organise le Grand Prix.
2: Le samedi, notamment, on a ce qu'on appelle le Bretagne classique. Donc c'est du roulage avec des voitures de sport, des voitures Youngtimer, des voitures anciennes, qui roulent sur le parcours du slalom. En fin de journée, après ce Bretagne classique, on aura des démonstrations de voitures, de pilotes qui font du drift, ce qu'on appelle également le VV Braise classique. C'est une expo de coccinelles, des cox et des combis. Le sport automobile et le chronométrage, ce sera le dimanche avec le slalom.
1: Voilà donc le Grand Prix Auto de Plouay, c'est gratuit et c'est ce samedi et dimanche. Des concerts et un feu d'artifice sont aussi prévus. À Carhaix, la ville lance la restauration de la statuaire de l'église de Plouguère. Oubliée depuis 30 ans dans des caisses, ses œuvres vont être nettoyées, étudiées et exposées au public. Un chantier estimé à plus de 28 000 euros. Un départ de feu dans un conduit de cheminée a mobilisé les pompiers à Mélac. Les habitants ont été évacués le temps de l'intervention. L'incendie a été rapidement maîtrisé, les lieux sécurisés. Aucune victime n'est à déplorer. Une fuite de GPL sur une citerne de la station Total Energy de Saint-Ivy. Celle-ci a entraîné hier soir la coupure temporaire de la voie express entre Quimper et Concarneau. Environ 250 habitations ont été confinées par précaution. La fuite a été colmatée vers 20h sans faire de victimes. Dans le reste de l'actu, suite de l'affaire Manon Relando, le conjoint a été placé en détention provisoire en Algérie après son arrestation le 27 avril. Cet homme de 41 ans avait quitté la France le 2 avril depuis l'aéroport Nantes-Atlantique avec la fille du couple âgée de 15 mois. L'enquête pour meurtre et enlèvement se poursuit. Les Bretons champions de France de l'attachement à leur région. Une récente étude du cabinet Schauer confirme ce sentiment d'appartenance très marqué. Dimitri Coutan.
3: Oui, le cliché du Breton fier de ses racines se confirme en chiffres. 45% des habitants de la région se disent très attachés à leur territoire, contre seulement 28% pour la moyenne nationale. Dans le détail, le Finistère, les Côtes d'Armor et le Morbihan occupent les trois premières places du podium. L'Ille-et-Vilaine suit de près, tandis qu'en Loire-Atlantique et en Vendée, le sentiment d'ancrage est plus nuancé, où un peu plus d'un habitant sur quatre revendique ce lien charnel avec sa terre.
1: Merci Dimitri. Sans transition, les résultats du Quintet à Vincennes pour le prix de Niort. L'arrivée officielle.

0: Notez le 2, le 14, le 8, le 6 et le 16. Voilà pour l'actu. Tout de suite, la météo.
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0: Grisaille dominante sur la région, nuages compacts, quelques éclaircies localement et des risques d'averses jusqu'à ce soir. Les températures maximales autour des 15-16 degrés à Pontivy, 16 degrés aussi à Lorient, 15 degrés à Brest et jusqu'à Morlaix. Quelques légers coups de vent proches des 25-30 km/h, pas plus. Ce soir, un ciel voilé persistant avec la marée haute attendue à 19h30, coefficient de 59. Demain, on aura le droit à une nette amélioration du temps avec un ciel un peu plus dégagé en matinée et quelques belles éclaircies l'après-midi.
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0: avec Carla, la recette sur RMN. Tiens, dans quelques minutes, je vais vous parler cinéma avec un film qui cartonne partout dans le monde, un biopic qui bat déjà des records et qui pourrait bien avoir droit à une suite. Je vous parle bien évidemment de Michael, le biopic sur Michael Jackson. Et vous allez voir que l'histoire est loin, très loin d'être finie. On en parle très vite. Le temps de préparer Louane avec Chia, les Cranberries avec Up to My Family et le papy du rock, c'est Rod Stewart. On va écouter Daya Sikam Sexy sur RMN.
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musical qui fait mieux que Bohemian Rhapsody. Alors, ce qui est assez étonnant, hein, c'est que malgré des critiques parfois assez très négatives, le public lui répond massivement présent. Alors, forcément, une question se posait. Y aura-t-il une suite? Eh bien, la réponse est oui. Le studio Lionsgate a confirmé qu'un second volet est déjà en préparation. Les équipes travaillent dessus, même si aucune date officielle n'a encore été annoncée. Une chose est sûre, le phénomène Michael n'a pas fini de faire parler de lui. Dans quelques instants, Imagination avec Flashback. On va écouter Stéphane Echer avec Déjeuner en paix et Sting avec Eric Clapton. C'est ce qu'on écoute maintenant sur RMN.

0: rock 80 avec ce groove élégant, reconnaissable hein, dès les premières notes en 1981. Imagination avec Flashback, on s'approche des 18h, 18h un nouveau rendez-vous avec la rédaction d'Eremen. L'actualité en Bretagne, et pour aller jusqu'à ces informations, le groupe de rock celtique indépendant originaire de Nantes, fondé en 81 par 4 musiciens dont 2 bretons et 2 frères finlandais. Le groupe EV qu'on va écouter très vite sur RMN, la Bretagne en musique, alors à tout de suite.
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0: l'instant, Céline Dion, Jamiroquai, Jennifer et Fr David Words. Juste après les informations et la météo, RMN, déjà 18h.
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2: Bonsoir à tous et bienvenue.
1: Titouan Guibert.
2: À la une, l'éolien en mer cristallise les tensions politiques en Bretagne. Loïc Chesnais-Girard défend ses projets comme levier d'autonomie énergétique et industrielle, tandis que la droite, avec Isabelle Le Callennec et David Lapartien, dénonce un coût trop élevé pour les contribuables et des risques pour les pêcheurs. Stéphane Roudeau, maire de Brest, assume le soutien à la filière sur son port. Les recherches autour de l'épave du Santa Maria Dominique II ont pris fin au nord de l'Espagne. Après 3 jours d'opérations aériennes et maritimes, les autorités ont confirmé que le ligneur, disparu le 29 avril, est complètement détruit sur les rochers. Erwan Glevo, le marin, lui, reste introuvable. Le procès de Philippe Perchirin se poursuit aux assises du Finistère à Quimper. Le traducteur, âgé de 67 ans, reconnaît les 39 coups de couteau portés au commissaire-priseur Gilles Granec en 2023 à Brest. Il maintient qu'il n'avait aucune victime précise en tête et qu'il détaillait une pleine dépression. La famille de la victime attend une peine à la hauteur de son choc. La fermeture des passerelles Edmond Rostand à Quimper provoque de vives tensions. Plus de 120 riverains du Moulin Vert ont exprimé leur colère lors d'une réunion publique contre la nouvelle passerelle unique installée 100 mètres plus loin. La maire a reconnu des erreurs de communication. Et puis la direction de la RATP DEV à Brest veut renouer le dialogue dans la grève des transports. Philippe Rateau affirme avoir tenu 11 réunions depuis fin mars et propose une nouvelle rencontre prévue ce jeudi. Dans le reste de l'actualité, direction le Moyen-Orient, les négociations se poursuivent. La France demande à Washington et Téhéran de traiter la question du détroit d'Ormuz à part du conflit. Paris propose une mission multinationale de sécurisation du détroit en échange d'un engagement iranien dans les négociations. L'Élysée estime que cette voie maritime est d'intérêt commun. Face à la flambée des prix du carburant, le gouvernement promet de changer d'échelle dans ses aides. Une annonce attendue dès la semaine prochaine pour soutenir les Français qui utilisent beaucoup leur voiture pour travailler. Gwenbro.
3: Le gouvernement veut renforcer ses aides face à la crise des carburants. Le Premier ministre Sébastien Lecornu a annoncé que de nouvelles mesures seront dévoilées en début de semaine prochaine pour soutenir l'activité économique et les Français les plus touchés. Parmi les dispositifs déjà annoncés, une aide de 50 euros destinée aux travailleurs modestes, grands rouleurs, c'est-à-dire ceux qui dépendent fortement de leur voiture pour aller travailler. Cette aide doit être versée en juin à près de 3 millions de personnes. L'exécutif explique que la flambée des prix est liée aux tensions et aux risques d'escalade de la guerre au Moyen-Orient.
2: Merci Gwen, et à noter que le bilan humanitaire de ce conflit toujours en cours s'aggrave. Une frappe israélienne dans l'est du Liban a fait 4 morts, plusieurs autres régions concernées par des raids et au moins 5 autres personnes ont été blessées. Voilà pour l'actualité, tout de suite la météo.
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2: Pour la fin d'après-midi, la grisaille se maintient sur la région. Toujours des nuages denses, assez compacts, quelques rares éclaircies et toujours des possibles averses par endroits. Les températures autour des 14-15 degrés jusqu'à Auray, 15 degrés à Pontivy, 14 degrés à Concarneau et 15 degrés.

0: Saint-Perlé. Notez un léger coup de vent proche des 25-30 km/h en moyenne. Sur la côte, marée haute attendue à 19h30, coefficient 2,59. Pour demain, c'est une légère amélioration à noter avec un ciel un peu plus dégagé le matin et de belles éclaircies l'après-midi.
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amène la Bretagne en musique avec Céline Dion à l'instant. Dansons, écrit, composé par Jean-Jacques Goldman, un titre en français très attendu qui marque clairement son retour musical après une longue pause. Dans quelques instants, il y aura Étienne Dao avec Bleu Comme.

0: C'est la pause et on se retrouve dans quelques minutes.
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1: Bonjour, quoi de beau à la télé pour cette soirée du 6 mai sur TF1, Grey's Anatomy, la suite de la série médicale sur France 2, enchaînée série avec Olivier Gourmet au 19e siècle à La Réunion, après un cyclone meurtrier qui a ravagé ses cultures, Charles Bellevue se bat pour éviter la ruine, comme les autres esclaves, Isaac, lui, redoute d'être vendu. Sur Gulli, The Middle, série. Sur T18, Munch, série avec Isabelle Nanty. Sur Arte, Douleur et Gloire, film réalisé par Pedro Almodovar. Sur TMC, Les Visiteurs, La Révolution, film avec Jean Reno et Christian Clavier. Bloqué dans les couloirs du temps, Godefroy de Montmirail et son fidèle serviteur Jacouille sont projetés dans une époque de profonds bouleversements politiques et sociaux, la Révolution française. Et puis sur M6, Cauchemar en cuisine, magazine, les habitants de Langeron, dans la Nièvre, ont appelé Philippe Etchebest à la rescousse. L'unique restaurant de leur village est en danger. Le couple qui le gère, Aline et Luc, ne parvient pas à s'en sortir. Très belle soirée de télé à tous.

téléphone un instant sur RMN avec un autre monde. Tiens, notez demain cette soirée reggae et groove à UL Goat. Un rendez-vous donc prévu ce jeudi 7 mai à 18h à la gare de Locmaria UL Goat. Un concert sous chapiteau avec sur scène Culture Freeman et Camille Bazbaz, accompagnée de Crazy Pépé et Little Jimbo, ainsi que Beta Bass. Une ambiance entre reggae, blues et funk. C'est 15€ la place en pré-vente, 20 sur place avec petite restauration. Si vous voulez en savoir un petit peu plus sur ce rendez-vous concert reggae et groove demain jeudi 7 mai, eh bien je vous invite à aller faire un tour sur le site officiel de la radio rmn.bzh. Vous allez dans l'agenda loisir comme d'habitude. Dans quelques instants, Marc Lavoine, Toi mon amour, Calogero, Passy, avec Face à la mer.

0: Zemmour sortir en 2005 un titre tout en douceur avec ce mélange de poésie, de sensibilité qui le caractérise. On enchaîne avec dans quelques instants ce classique 90, signé Charlady, Would I Like To You en 92. C'est ce qu'on va écouter dans quelques instants et c'est pour nous emmener jusqu'à 19h. À 19h, un nouveau rendez-vous d'information avec la rédaction des RMN, plus le petit point météo qu'on fera juste après les infos de 19h.
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0: encore plein de choses à partager avec vous en cette soirée de mercredi. Christophe Maé, les Bee Gees, Daniel Balavoine et Status Quo. Juste après l'information et la météo, RMN, bienvenue chez nous, il est 19h.
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2: Bonsoir à tous, bienvenue.
1: Titouan Guibert.
2: À la une, le Crédit Maritime Grand Ouest va accorder 30 millions d'euros de crédits supplémentaires pour l'économie bleue. À l'occasion de ses 120 ans, la banque créée à Douarnenez passe à 160 millions d'euros annuels de prêts. Sont concernées les entreprises du Grand Ouest, de la pêche, culture marine, port et projets véliques ou hydrogène. Un salarié de 25 ans de l'usine Monique Ranou à Saint-Évarzec agressé au couteau. Les faits remontent au 30 avril. L'assaillant d'une trentaine d'années avait escaladé le grillage pour frapper la victime au visage. L'homme a été placé en détention provisoire au tribunal de Quimper. Le salarié balafré a reçu 20 jours d'ITT. Les recherches autour de l'épave du Santa Maria Dominique II ont pris fin au nord de l'Espagne. Une conclusion après 3 jours d'opérations aériennes et maritimes. Les autorités confirment que le bateau disparu le 29 avril est complètement détruit sur les rochers. Le marin Erwan Glevo, quant à lui, reste introuvable. Un collectif d'associations quimperoises apporte son soutien à la mère Isabelle Assis après les menaces en ligne. Le Novo Max, le théâtre de Cornouailles et bien d'autres condamnent fermement les attaques personnelles liées à la demande d'annulation du banquet du canon français. Il rappelle que Quimper est une terre de courtoisie républicaine. On parle aussi de ce vol de matériel qui a été commis dans la nuit de lundi à mardi sur le chantier des Halles Saint-Louis à Brest. Des perceuses et visseuses ont été dérobées dans un conteneur pour un préjudice estimé à 6 000 euros. Dû à ces nombreux vols, l'ouverture des Halles avec plus de 20 commerçants est repoussée à octobre 2027. Dans le reste de l'actualité, un drame dans le département de l'Aisne. Une collégienne de 14 ans a été tuée ce mercredi à l'arme blanche. Retrouvée grièvement blessée sur la voie publique, elle a succombé à de multiples coups avant l'arrivée des secours. Le parquet de Soissons a ouvert une enquête pour assassinat. Les noyades ont augmenté de 14% l'année dernière en France par rapport à 2024. Selon le dernier rapport de Santé publique France, plus de 400 noyades mortelles ont été recensées. Une hausse qui touche aussi l'Ouest. Margot, d'où est-il ?
3: En Bretagne, les décès après noyades ont doublé, passant de 20 en 2024 à 41 l'année dernière. Le nombre total de noyades a bondi de près de 50% dans le Morbihan et les Côtes d'Armor. Les chiffres sont stables dans le Finistère et en légère baisse en Ille-et-Vilaine. Dans les Pays de la Loire aussi, la hausse est importante. En Vendée, Santé publique France rapporte 42 incidents contre 28 en 2024. Si la Loire-Atlantique enregistre moins de noyades, le bilan y est plus lourd avec 7 décès constatés en 2025 contre 4 l'année précédente.
2: Merci Margot, à savoir que cette hausse des noyades est due à une météo chaude et ensoleillée selon les autorités qui appellent évidemment à la prudence pour cette année. Voilà pour l'actualité, tout de suite la météo.
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2: Allez, on jette un dernier coup d'œil sur les conditions du temps pour ce soir en Bretagne. Un ciel voilé avec des nuages denses qui se maintiennent, quelques rares éclaircies par endroits et toujours un risque d'averse en soirée. Les températures se maintiennent autour des 14 degrés en moyenne. Actuellement, sur le littoral, notez la marée haute, coefficient de 59. Demain, c'est un temps qui s'améliore légèrement sur la Bretagne avec une alternance d'éclaircies et de passages nuageux dès le matin. Des conditions similaires l'après-midi avec un ciel un peu plus dégagé et des maximales proches des 17-18 degrés.
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0: Son Made in Bretagne de Matt Mata. On va écouter Emma. Emma qu'on écoute très vite sur RMN.
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C'était Pascal Obispo à l'instant avec le talentueux chanteur Icar. On vient d'écouter Viens sur RMN. Dans les rendez-vous du week-end, tiens, ce vendredi 8 mai, du grand spectacle à Bignan avec la cinquième manche du championnat de Bretagne de motocross sur le circuit Gaston Daniel. Course en 125, 250 et 450 cm cubes avec en prime le trophée Grand Ouest de Sidecar Cross pour les 50 ans du club. Notez que le week-end se poursuivra les 9 et 10 mai, donc samedi et dimanche, avec une démonstration de motos anciennes. L'entrée est fixée à 10 euros, buvette et restauration sur place. Pour en savoir un petit peu plus sur ce rendez-vous, eh bien, vous allez faire un tour comme d'habitude dans l'agenda sur le site officiel de la radio rmn.bzh. On va écouter Gilles Kaplan dans quelques instants, Tout ce qui nous sépare, Charlotte Cardin, Yannick Noah, Donne-moi une vie, et tout de suite l'Australienne Sia. Voici Unstoppable sur RMN.

C'était Charlotte Cardin à l'instant sur RMN avec Tant pis pour elle. Bientôt 20h, c'est la fin de l'émission. Je vous laisse, c'était Romuald. Je vous retrouve demain, jeudi, à partir de 16h, 16h-20h pour une nouvelle émission. Bien sûr, on va se quitter.

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0: il est 20h.
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2: Bonsoir à tous. L'enquête semble progresser après l'assassinat d'une collégienne de 14 ans dans l'Aisne. L'adolescente a été retrouvée morte ce matin en pleine rue à Fère en Tardenois, lardée de plusieurs coups de couteau. Un homme de 23 ans a été interpellé ce soir selon le parquet de Soissons. Il pourrait s'agir d'un ancien petit ami de la victime. Les investigations se poursuivent. Il y a de grandes chances que la guerre en Iran s'achève. C'est en tout cas ce qu'a annoncé ce soir Donald Trump depuis la Maison Blanche. Le président des États-Unis précise qu'il a le sentiment qu'un accord est proche. Il affirme que l'accord pourrait même être conclu avant son voyage en Chine, prévu la semaine prochaine. Emmanuel Macron, de son côté, s'est entretenu avec le président iranien aujourd'hui. Le chef de l'État français lui a fait part de sa grande préoccupation sur l'escalade en cours dans les pays du Golfe. Il a condamné les frappes injustifiées contre les infrastructures civiles des Émirats Arabes Unis et plusieurs navires, dont un porte-conteneurs français. Emmanuel Macron demande à toutes les parties de lever le blocus dans le détroit d'Ormuz. Les stations-service ont-elles profité de la guerre en Iran pour gonfler leurs prix? C'est ce qu'avait laissé entendre le gouvernement le mois dernier en évoquant un encadrement des marges. Selon les calculs du ministère de l'Économie, les distributeurs ne s'enrichissent pas de manière abusive dans ce contexte de crise énergétique. Les marges seraient restées stables depuis le début du conflit. En parallèle, la consommation de carburant routier a enregistré une forte baisse en France au mois d'avril, de l'ordre de 11% sur une année, un chiffre qui traduit une adaptation des comportements des automobilistes face à la flambée des prix à la pompe. Une indemnité de 50 euros doit être versée en juin aux 3 millions de travailleurs modestes pénalisés par cette hausse. Et puis le Louvre va subir de lourds travaux, c'est ce qu'a confirmé aujourd'hui le nouveau président du musée parisien, Christophe Le Ribaud. Un plan à plus d'1 milliard d'euros qui prévoit la rénovation du bâtiment ainsi que l'aménagement d'un nouvel espace pour la Joconde. Bonne soirée à tous à notre écoute.

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